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La direction de l'Institut d'enseignement médical IM Katana Formulac porte à la connaissance du public que les inscriptions pour l'année scolaire 2026-2027 continuent en classe de recrutement, en classe de première année pour les filières suivantes: infirmière accoucheuse, technicien de laboratoire médical, technicien en laboratoire médical plutôt, technicien en kinésithérapie et réadaptation communautaire, technicien en santé mentale. Conditions d'admission: pour être admissible, le candidat doit avoir terminé la première année des humanités, réussir le concours d'admission organisé à l'IM, payer les frais d'inscription fixés à 20 000 francs congolais, déposer un dossier comprenant notamment un certificat d'études primaires ou son équivalent, des bulletins d'études, des bulletins de 7e, 8e et première année des humanités, être de bonne moralité. 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Les candidats qui ont échoué au premier concours sont autorisés à participer au deuxième concours sans payer les frais supplémentaires. 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

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La direction de l'IM Katana rappelle que l'institution n'a aucune extension ni annexe à Bukavu ou ailleurs. 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Fait à Katana le 13 août, la direction de l'école a signé le présent communiqué. 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Appel à l'inscription des nouveaux élèves pour l'année scolaire 2026-2027. La direction du complexe scolaire Paradis des Enfants informe le public de Bukavu et environs qu'elle a déjà commencé les inscriptions de nouveaux élèves dans les classes suivantes: crèche maternelle première, deuxième et troisième maternelle, primaire c'est de la première année jusqu'en sixième année des primaire. Nouvelle adresse dans la commune d'Ibonda, quartier Nénéré, avenue Sayo numéro 218, à côté de l'église Sainte-Montagne. Notez bien, l'école offre l'uniforme pour l'école maternelle gratuitement et les dons de fournitures scolaires pour la première année, deuxième et troisième année primaire à 50%. Pour tout contact, appelez les 097 42 11 432 et les 097 95 85 360. Hâtez-vous car les places sont limitées pour le complexe scolaire Paradis des Enfants. Amani Munganga Alphonse, directeur de l'école, a signé le présent communiqué. 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Bienvenue à tous. 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
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Professeur Désiré Bayongwa, recteur, a signé le présent communiqué. 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
1: Mesdames, messieurs, salut et bienvenue pour suivre ce Radio Journal. Le fil de l'information, trois titres, plusieurs fronts militaires reprennent à plein régime au sud Kivu, malgré le déploiement lundi dernier de la première mission de vérification du cessez-le-feu à Minembwe. Les affrontements sont rapportés à Kishadou, dans la chefferie de Ninja, Moulamba, dans Walungu, Uvira et Fizi, où même un avion de type Antonov a été abattu jeudi près de Minembwe. Ronde des principales lignes de front au sud Kivu dans ce radio-journal. Et à quelques jours de la rentrée scolaire prévue le mardi 2 septembre prochain, les responsables d'école sont invités à privilégier la collaboration avec les parents dans la fixation des charges incombant aux deux parties. Message d'un parent qui dénonce la fixation unilatérale des obligations qui incombent aux parents, notamment l'achat des uniformes, chasubles et tricots à l'école, sans tenir compte des capacités financières des parents. Et en 20 ans, la capacité de pêche a baissé sur le lac Kivu, allant de 100 kg à 20 kg des poissons captés par troupes de pêcheurs pour une nuit de pêche. Plusieurs facteurs sont à la base de cette diminution, notamment la pollution des eaux du lac Kivu, la surpêche et les mauvaises pratiques de pêche. Données fournies par le professeur en hydrobiologie Akonkwa Balagisi à l'occasion de la journée mondiale des lacs célébrée ce 27 août 2026. Voilà donc tout pour le sommaire, dans quelques instants les détails.
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1: Commençons par cette information. Le président de la RDC, Félix Tshisekedi, annonce un dialogue national pour la paix, la cohésion et la refondation de l'État qui se tiendra sur le territoire national. Il a signifié dans son adresse à la nation prononcée pendant la nuit. Il précise que cette décision fait suite à des consultations menées avec les institutions de la République, les forces politiques et sociales, les confessions religieuses, les autorités coutumières, les milieux scientifiques, ainsi que certains de ses homologues de la sous-région. Tshisekedi présente ce dialogue comme une initiative souveraine, conçue par et pour les Congolais, consacrée à la cohésion et la refondation de l'État. Il fait savoir que ce dialogue se tiendra en RDC et non à l'étranger pour une durée de 3 mois, avec dans un premier temps des consultations provinciales avant de poursuivre par des assises nationales à Kinshasa. Tshisekedi exclut de ce dialogue l'AFCM 23. Ne pourront pas participer au dialogue en tant que composantes politiques les mouvements qui combattent par les armes l'ordre constitutionnel, occupent une partie du territoire national, administrent illégalement des entités de la République ou agissent selon ces termes au service d'une puissance étrangère, en l'occurrence le Rwanda, indique Tshisekedi. Reste à savoir la réaction officielle de l'AFCM 23 à ce sujet. Cependant, dans une intervention au mois de juillet à l'annonce par les confessions religieuses de l'idée de l'organisation de ce dialogue, le coordonnateur de l'AFSAM 23, Corneille Nanga, avait rejeté cette initiative. Selon lui, la crise congolaise ne peut être résolue par de nouveaux compromis politiques. Corneille Nanga avait réaffirmé son attachement au processus de paix conduit à Doha au Qatar. Vous l'avez suivi au sommaire, les fronts militaires sont de nouveau en ébullition dans plusieurs coins de la province du sud Kivu. À Kabare du côté de Kishadou, dans la chefferie de Ninja, Walungu précisément dans les groupements de Moulamba, à Kale dans certains villages des hauts plateaux, ainsi qu'à Uvira et Fizi, respectivement dans les moyens et hauts plateaux, la situation demeure tendue. Les détails avec Myriam Moufano.
3: Dans les hauts plateaux de Kale, par exemple, c'est depuis samedi 22 août dernier que les affrontements intenses opposent les combattants aux Zalendo, troupes de l'AFSAM 23 dans le village comme Chibuisa, Kamatembe et Kalao, dans le groupe Madembinga Sud, et Mabogu, chefferie des Bouloro et Bouavu. La zone demeure instable depuis lors, indique des sources locales dans cette partie de la province du Sud Kivu, qui parle d'une perturbation totale des activités. Les villages comme Kabamba, un territoire des Kabara, ainsi que Tchofi, Kacheke et les Mera sont les principales zones d'accueil des milliers de déplacés en provenance de ces zones, indiquent des acteurs de la société civile et les comités humanitaires des bases. Dans le territoire des Kabare, c'est le village de Kachadou, dans le groupement de Luhago, en chefferie des Ninjas, qui a été secoué tôt le matin datant des jeudi 27 août 2026. Ici, ce sont les troupes de l'F-123 qui auraient répondu à l'assaut des troupes Oazalendo sur toute la partie affectant également les villages de Luntukulu et Mulambula dans le groupement de Mulamba en territoire de Walungu. Les troupes de l'F-123 auraient avancé jusqu'à Chulwe et Lubimbe, une partie déjà comprise dans le territoire de Shabunda. Dans le territoire d'Ovira, des combattants MRDP Chouaneo auraient pris depuis quelques jours les contrôles de certains villages situés dans les hauts et moyens plateaux après d'intenses combats contre les FRDC et leurs alliés. Contrairement aux rumeurs faisant état du retrait des FRDC dans une partie de la plaine, des sources sûres précisent qu'aucun mouvement de ces genres n'est signalé et que la situation est calme. Dans les territoires de Fizi, des sources font état de la reprise des bombardements sur plusieurs villages aux alentours de Minembwe par les FRDC. Aux environs de 1h du matin de jeudi 27 août 2026, un avion de type Antonov aurait été abattu à Gawela, localité voisine de Minembwe, indique un défenseur de droits humains dans la zone. En clair, la situation restait volatile. Cette reprise des hostilités intervient pendant que la première mission du mécanisme conjoint de vérification du cessez-le-feu venait d'être effectuée à Minembwe, ce qui relance les débats sur l'intention des uns et des autres à respecter leur engagement déjà conclu dans le cadre du processus de Doha.
1: Et suite à cette persistance des affrontements, la plupart des villages affectés se sont vidés de leur population. Dans le village de Mabingu, groupement d'Irambi Katana, en territoire de Kabare par exemple, il s'agit de plus de 1900 ménages qui sont déjà recensés en provenance des hauts plateaux de Calais. Explication à la Kabika.
4: Dans les villages d'Elemera, Kacheke et Tchofi en territoire de Calais, les déplacés ne cessent d'arriver, ce qui rend l'air dénombrement de plus en plus difficile, indique Adolphe Chukuru Buroko, mobilisateur communautaire et défenseur des droits humains dans cette partie du Sud Kivu. Ces déplacés indiquent avoir perdu contact avec des membres de leur famille au moment de leur fuite, en plus d'avoir tout abandonné derrière eux. Ils plaident non seulement pour une assistance, mais aussi et surtout pour la fin des hostilités. On écoute une femme déplacée qui donne son témoignage.
5: Nous sommes ici à Lemera en fuite. Les enfants se sont égarés. Les femmes souffrent ici. Pas d'eau, pas de nourriture. Nous avons des enfants dont les parents sont introuvables. On ne sait pas quelle direction nos époux ont pris lors de la fuite. Ici à Lemera, nous souffrons énormément. Même ceux qui sont à Bugamanda et ailleurs souffrent.
4: Pour les défenseurs des droits humains dans la zone, la situation de ces déplacés mérite une attention particulière, surtout en cette période où les maladies de tout genre sont enregistrées. C'est le cas de Kasagwe Chimba John, représentant du comité humanitaire des bases à Mabingu, qui décrit les conditions difficiles de ces ménages déplacés, qui manquent de tout comme la nourriture, l'eau potable, les vêtements, les abris, les produits d'hygiène et les soins de santé. On l'écoute.
6: Là au village, nous avons reçu les déplacés venant d'aller au plateau pour problème de guerre qui est là. En tout cas, la situation actuelle de ces déplacés, vraiment, ils vivent dans une vie très difficile. Il y a même des maladies qui sont en train de les attaquer. Il y a la diarrhée, il y a la rougeole, il y a aussi de fortes fièvres. Mais ils n'ont aucune assistance ni aide. Ils n'ont pas aussi d'abri. Bon, ils se demandent comment même trouver au moins des bâches pour essayer de se camoufler là-bas. Nous, en tant que membres du comité humanitaire de base, nous voulons à ce que ces gens puissent voir comment venir en aide cette population qui est en souffrance, en les apportant soit la nourriture, les objets ménagers, soit les bâches et d'autres choses.
4: Certaines familles éprouvent également des difficultés à assurer la scolarisation de leurs enfants et l'hébergement dans les familles d'accueil devient de plus en plus précaire en raison de la durée prolongée du déplacement, d'où l'appel à une intervention d'urgence.
1: Et nous parlons déjà éducation dans un contexte de crise économique qui fragilise de nombreuses familles. Certaines exigences scolaires deviennent un obstacle d'accès à l'éducation pour des enfants issus des familles vulnérables. Les écoles imposent des exigences que les parents jugent difficiles à supporter, notamment l'obligation d'achat exclusif des tricots, chasubles et chaussures spécifiques, en plus des uniformes et autres fournitures scolaires. Telle est l'affirmation de Brigitte Mapenzi, un parent d'élève à Bukavu, qui estime que les responsables des établissements scolaires devraient davantage tenir compte des difficultés économiques auxquelles font face les familles. Détail avec Hélène Boudjeriri.
7: Selon elle, ces exigences risquent non seulement d'alourdir les dépenses des ménages, mais aussi de priver certains enfants du droit d'accéder à l'école de leur choix. Brigitte Mapenzi s'interroge également sur les rôles des comités des parents dans les établissements scolaires. Ceux-ci devraient avant tout défendre les intérêts des parents et contribuant à rechercher des solutions adaptées aux réalités des familles plutôt que de cautionner des exigences supplémentaires, les unes étant prescrites par l'autorité des tutelles, insiste notre source. Face à cette situation, elle appelle les responsables d'école à privilégier la collaboration avec les parents et à éviter de leur imposer des charges qui dépassent leurs capacités financières. Brigitte Mapenzi.
8: C'est vraiment déplorable que le temps que les écoles devaient compatir avec le parent en particulier, nous constatons un rejet accompagné par des surplus de charges dont les parents ne sont pas à mesure d'y apporter des solutions. Et ces mesures qui non seulement risquent d'exclure une catégorie d'enfants à la fréquentation des écoles, mais aussi ce sont des mesures que je peux dire discriminatoires. Et la question que je me pose, est-ce qu'on a tenu compte du contexte actuel, de la capacité financière des parents, ou c'est une façon juste d'enterrer le parent ou de sacrifier des familles qui sont pourtant déjà vulnérables.
7: Elle plaide par ailleurs pour des mesures de clémence en faveur des enfants issus des familles récemment touchées par les incendies enregistrés dans plusieurs quartiers de la ville de Bukavu. À l'approche de la rentrée, notre source lance un appel aux établissements scolaires d'adapter les exigences aux réalités économiques des familles afin que les difficultés financières ne deviennent pas un obstacle à l'éducation des enfants.
1: Et à quelques jours de la rentrée scolaire 2026-2027, la société civile d'Omuzimo en territoire de Mwenga appelle les parents de la province éducationnelle Sud Kivu 3 à inscrire leurs enfants à l'école, malgré les conditions de vie difficiles auxquelles de nombreuses familles sont confrontées. Ceci dans le but de faire de l'éducation une priorité, considérant l'école comme un moyen essentiel de préparer leur avenir, de renforcer leurs connaissances et de leur offrir des meilleures perspectives. Lors d'un entretien accordé à Radio dès le jeudi 27 août, le président de cette structure citoyenne, Bienfait Fazili Mulonda, indique que les parents sont les premiers responsables de l'avenir de leurs enfants. Rappelant que l'enseignement primaire public est gratuit, celui-ci appelle les différentes parties prenantes, notamment les parents, les enseignants, les autorités scolaires et le gouvernement, à unir leurs efforts pour garantir une rentrée scolaire réussie. Il insiste sur la nécessité de placer l'éducation et l'avenir de l'enfant au centre des priorités tout en veillant à créer des conditions favorables à son maintien à l'école tout au long de l'année scolaire. Bienfait Fazili Mulonda en parle au micro de Radio Mendeleo.
9: Nous rappelons aux parents qu'ils sont les premiers responsables de l'éducation de leurs enfants. Ils doivent donc être les premiers à les encourager, les sensibiliser et les accompagner à fréquenter régulièrement l'école malgré les difficultés financières auxquelles certaines familles peuvent être confrontées. L'éducation est un héritage impérissable. Les biens matériels peuvent disparaître, mais les connaissances, les compétences, les valeurs acquises à l'école restent un patrimoine précieux que les parents transmettent à leurs enfants pour toute leur vie. Les cadres appellent également les enseignants à faire preuve de responsabilité, de conscience professionnelle et de dévouement dans l'accomplissement de leur noble mission d'éduquer et de former la jeunesse. Par ailleurs, les cadres demandent au gouvernement de la République démocratique du Congo de prendre des mesures concrètes pour améliorer les conditions de vie et de travail des enseignants, notamment en payant régulièrement le salaire.
1: Pour rappel, se référant au calendrier de l'année scolaire 2026-2027, la rentrée officielle est prévue le mardi 1er septembre prochain. Et à un autre niveau, toujours dans le secteur de l'enseignement, cette fois à l'enseignement supérieur, l'opposant Martin Fayulu s'oppose à la décision du gouvernement congolais de suspendre jusqu'à nouvel ordre les activités académiques dans plusieurs établissements publics d'enseignement supérieur et universitaire de Goma au nord Kivu et de Bukavu au sud Kivu. Dans une publication sur X, jeudi, il estime que cette mesure s'inscrit dans un complot visant la balkanisation de la RDC. Il demande ainsi au gouvernement de rapporter immédiatement l'arrêté pris par la ministre de l'enseignement supérieur, universitaire, de la recherche scientifique et des innovations, Marie-Thérèse Sombo Ayana Safi Mukuna. De son côté, l'opposant d'Elise Sangam a dénoncé également cette décision qu'il juge inacceptable. Dans une déclaration, l'opposant invoque les articles 42 et 43 de la Constitution garantissant menaçant le droit à l'éducation et rappelle que même au moment les plus critiques de l'histoire du pays, les autorités avaient toujours veillé à préserver le calendrier scolaire et les examens d'État sur l'ensemble du territoire. Il appelle le gouvernement à rapporter cet arrêté, à assurer la réouverture immédiate des établissements ainsi que la continuité des enseignements et de la validation des diplômes sans pour autant reconnaître l'administration imposée par l'AFCM 23 dans les villes concernées. Pour sa part, l'opposant Claudel Lubaya indique que cette décision est une réponse inappropriée, démesurée et disproportionnée qui pénalise lourdement la jeunesse de ces deux provinces martyres et fragilise davantage le système éducatif national. Dans les faits, cette mesure porte atteinte aux droits garantis par les articles 42, 43 et 45 de la Constitution ainsi qu'aux principes consacrés par la loi cadre numéro 14/004 du 11 février 2014 de l'enseignement national qui encadre l'accès à l'éducation et à la formation sur l'ensemble du territoire national. Vous suivez Radio Mandeléo dans quelques instants, la suite de ce radiojournal.
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1: Nous changeons de chapitre à présent. Deux enfants brûlés, une vaste étendue des reboisements communautaires détruites et plusieurs espèces animales brûlées vives. C'est le bilan provisoire d'un feu de brousse survenu jeudi 27 août 2026 vers 9h dans le village de Bouzi à Machindi, groupement de Moudoussa en territoire de Kabare. À en croire la nouvelle dynamique de la société civile de Moudoussa qui nous livre l'information, les deux enfants victimes entretenaient des légumes dans un champ familial et c'est de là qu'ils ont été atteints par le feu. Les deux enfants ont été conduits dans une structure de santé pour des soins appropriés. Pour Elvis Chirimouami, président de cette structure citoyenne, ce nouvel incident démontre les conséquences graves des feux de brousse, particulièrement en cette période de saison sèche. Il estime que ces pratiques constituent une menace non seulement pour les espèces végétales et les reboisements, mais également pour les populations qui travaillent dans les champs. Il appelle ainsi les habitants de Moudoussa à renoncer à la manipulation incontrôlée du feu et à privilégier des pratiques agricole respectueuse de l'environnement afin de préserver les ressources naturelles et protéger les vies humaines.
11: La nouvelle dynamique de la société civile Industrie Chumvia Congo condamne avec la toute dernière énergie cette pratique criminelle et irresponsable d'incendier le reboisement, les forêts et les espaces végétaux. Cette pratique détruit notre environnement, notre avenir et met en danger la vie humaine. La NDC Moudoussa recommande aux autorités locales et à l'ICCN d'ouvrir une enquête pour identifier les auteurs de ces faits criminels. Que le mouvement en place puisse venir en aide urgence aux deux enfants victimes et soutenir les reboisements détruits.
1: Vous venez de suivre Elvis Chirimouami de la nouvelle dynamique de la société civile de Moudoussa. Et vous l'avez suivi au sommaire de ce radiojournal, la capacité de pêche a baissé sensiblement les 20 dernières années sur le lac Kivu, surtout sur le côté du bassin de Bukavu, chef-lieu de la province du Sud Kivu. Selon les données recensées auprès des scientifiques, il y a 20 à 30 ans, pour une nuit de pêche au filet et par attraction lumineuse, une troupe des pêcheurs captait 100 kg des poissons, mais aujourd'hui, cette capacité a baissé jusqu'à 20 ou 10 kg. C'est ce que rapporte le professeur hydrobiologiste Akonkwa Balagizi, directeur du laboratoire d'hydrobiologie, d'aquaculture et gestion des ressources naturelles, la graines en sigle à l'occasion de la journée mondiale des lacs célébrée ce 27 août 2026. Explication avec Myriam Mofano.
3: À l'en croire, plusieurs facteurs sont à la base de cette régression. Il cite par exemple la mauvaise gestion du bassin versant du lac Kivu, ce qui entraîne la pollution des eaux du lac par des déchets. Cette pollution détériore non seulement la qualité des eaux, mais aussi entraîne la migration des poissons de type sambaza vers des lieux où l'eau est moins menacée par les sources polluantes, notamment sur les baies du lac Kivu du côté rwandais. Cela justifie le fait que la capacité des pêches baisse considérablement à Bukavu et non au Rwanda voisin, fait savoir ses chercheurs en hydrobiologie qui précisent que les poissons de type sambaza est trop sensible à toute forme de pollution. Par ailleurs, ajoute-t-il, d'autres facteurs influencent cette réduction du potentiel des captures des poissons, notamment la surpêche, l'usage du matériel non adapté, entre autres le filet d'émail de moins de 9 mm, ainsi que les mauvaises pratiques de pêche, comme la pêche sur les sites de reproduction des poissons. Le professeur Akonkwa Balagizi.
12: Les poissons sambaza n'aiment pas entrer en contact avec les sources de pollution dans les eaux du lac Kivu. Et donc, ce sont des poissons qui, dès que ces différentes sources de pollution l'approchent, les sambazas s'éloignent. Ça, vous observerez facilement, parce que même nos pêcheurs au lac Kivu sont en train de les constater. Actuellement, au niveau du lac Kivu, dans les bassins de Bukavu, il y a moins de sambazas que du côté rwandais. Tout simplement parce que du côté rwandais, l'eau du lac Kivu est moins menacée par les sources polluantes. Au-delà

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0: Mesdames, messieurs, bonjour. La capacité de pêche a baissé sensiblement les 20 dernières années sur le lac Kivu, surtout sur le côté du bassin des Bukavu, chef-lieu de la province du Sud Kivu. Selon les données recensées auprès des scientifiques, il y a 20 à 30 ans, pour une nuit de pêche au filet et par attraction lumineuse, une troupe de pêcheurs captait 100 kg des poissons, mais aujourd'hui, cette capacité a baissé jusqu'à 20 ou 10 kg. C'est ce que rapporte le professeur hydrobiologiste Akonkwa Balagizi, directeur du laboratoire d'hydrobiologie, d'aquaculture et gestion des ressources naturelles, la graine en sigle, à l'occasion de la journée mondiale des lacs célébrée le 27 août 2026. Pour en parler, nous le recevons dans Parlons-en ce jour. Professeur Akonkwa, bonjour.
1: Bonjour.
0: Le monde célèbre ce 27 août la journée mondiale du lac, une journée qui a pour objectif de sensibiliser les communautés à assurer la protection de différents lacs. Actuellement, comment se présente la situation du lac Kivu? Quelles sont les grandes menaces contre le lac Kivu?
1: Oui, merci pour la question. Au fait, le lac Kivu tel qu'il est là, c'est parmi les lacs les plus menacés dans la région du point de vue conservation de ses ressources halieutiques. Et actuellement, je crois même tous les habitants de la ville de Bukavu peuvent le constater. Comment est-ce que ce lac n'est pas protégé à partir de son bassin versant? Et quand je parle du bassin versant, je vois toute la terre environnante du lac jusqu'à l'endroit là où la terre et les lacs ont des interactions pouvant agir soit sur le lac ou sur la terre ferme. Et donc, la mauvaise gestion de ces bassins versants impacte beaucoup sur la qualité des eaux du lac. Et une fois la qualité des eaux est impactée, comprenez que les organismes aquatiques, que ce soit les plantes ou les animaux qui vivent dans ces lacs-là, sont aussi impactés.
0: Vous venez de faire allusion à la mauvaise gestion du bassin versant avec pour impact la perturbation ou la détérioration de la qualité de eau. Mais actuellement, avez-vous trouvé un lien de cause à effet entre la détérioration de la qualité des eaux et la situation aujourd'hui des êtres vivants sur le lac Kivu?
1: Oui, les recherches ont déjà prouvé qu'au niveau du lac Kivu, les captures même déjà des poissons sont en train de diminuer avec le temps. Il y a de cela seulement 20 ou 30 ans, les pêcheurs au filet carrelé avec attraction lumineuse au lac Kivu, donc la pêche nocturne au Sambaza, ces pêcheurs ne rentraient pas avec moins de 100 kilos de Sambaza après une nuit de pêche. Mais actuellement, en 2026, ces pêcheurs sont en train de réaliser très difficilement 20 kilos de poissons. Parfois même moins de 10 kilos de poissons Sambaza après toute une nuit de pêche. Et donc, toutes ces menaces-là, là je vois d'abord la détérioration de la qualité de l'eau liée à la mauvaise gestion du bassin versant. Nous supposons, comprenez qu'il y a vraiment de l'impact.
0: Vous vous basez sur quels éléments pour estimer que la qualité des eaux peut entraîner la réduction de la capacité de pêche?
1: Je vais juste donner un exemple parce que c'est plusieurs éléments. Quand on parle de la qualité de l'eau, on voit plusieurs paramètres. Dans ces paramètres-là, il y a l'oxygène dissous dans l'eau, il y a le potentiel en hydrogène qu'on appelle le pH, il y a la conductivité de l'eau, il y a la turbidité des eaux. Là, je vais beaucoup plus m'atteler sur la turbidité des eaux, parce qu'au moins là, lorsqu'il y a des constructions anarchiques, par exemple, dans les bassins versants du lac Kivu, lorsque les gens se permettent de jeter des déchets dans nos caniveaux, dans nos rivières, et qui débouchent sur les lacs, Kivu. Lorsque même autour du lac Kivu, certaines familles et certains ménages se permettent d'aller jeter directement leurs immondices, les égouts des toilettes dans les lacs Kivu. Et donc vous comprendrez que directement tous ces déchets-là qui tombent dans les lacs Kivu affectent sa qualité. Et là, je vous ai dit que je vais juste m'atteler sur la turbidité de l'eau. Parce que la turbidité, c'est juste la quantité de matière en suspension dans l'eau. Lorsque vous trouvez une eau du lac Kivu qui, avec le temps, est en train de développer une coloration boueuse, cela est lié à l'augmentation de sa turbidité, donc à l'augmentation des matières en suspension. Les poissons qui vivent dans l'eau, ces poissons pondent ses œufs dans la zone littorale, spécialement dans les baies, et ces œufs-là sont pondus sur les fonds à des endroits moins profonds. Là, les poissons creusent son nid, ils déposent ses œufs là-bas. Quand ces eaux turbides arrivent avec des déchets au lac Kivu, comprenez que ces déchets-là vont se déposer sur ces nids et vont couvrir ces œufs, et ça, c'est une grande perte. Au-delà de ça, il y a même les alevins des poissons qui ne peuvent pas résister à ces eaux turbides-là. Il y a des poissons qui vont succomber, les produits toxiques qui viennent avec ces déchets-là vont aussi conduire à la mortalité de certains poissons, d'autres même pour leur respiration. Les poissons avec sa respiration branchiale, une eau concentrée avec des matières en suspension ne facilitera pas les poissons la respiration dans ces eaux-là, et souvent ça conduit à la mort du poisson par asphyxie.
0: Certaines affirmations indiquent que la qualité, par exemple, du poisson sambaza est sensible aux déchets. Est-ce que vous l'affirmez, et quelles peuvent être les conséquences si du moins le sambaza produit par le lac Kivu n'arrive vraiment pas à supporter les déchets produits par l'environnement extérieur?
1: Oui, ça c'est très clair. Les poissons sambaza n'aiment pas entrer en contact avec les sources de pollution dans les eaux du lac Kivu. Et donc, ce sont des poissons qui, dès que ces différentes sources de pollution l'approchent, les sambaza s'éloignent. Pour ne pas vous plonger dans des grandes analyses du type, en tout cas très scientifique, ça vous observerez facilement, parce que même nos pêcheurs au lac Kivu sont en train de les constater. Actuellement, au niveau du lac Kivu, dans les bassins de Bukavu, il y a moins de sambaza que du côté rwandais. Tout simplement parce que du côté rwandais, l'eau est plus ou moins mieux gérée. L'eau du lac Kivu est moins menacée par les sources polluantes par rapport au bassin de Bukavu. Et là, vous trouverez qu'un pêcheur congolais qui place son filet pour capturer les sambaza, il réalisera une moindre capture par rapport à celui qui capture les mêmes sambaza du côté rwandais. Et donc, les mêmes sambaza qui sont dans les eaux du bassin de Bukavu, dès que ces sources polluantes-là l'approchent, à partir de la rivière Kawa et d'autres rivières qui ne font que déverser des égouts, des toilettes et autres matières polluantes dans les eaux du lac Kivu, les sambaza s'éloignent et facilement ils se retrouvent dans les eaux rwandaises, là où actuellement la capture des sambaza est plus élevée que du côté congolais, surtout à Bukavu. Du côté de Goma, ça va encore un peu, mais du côté de Bukavu, en tout cas, c'est catastrophique.
0: Professeur, vous aviez estimé que la mauvaise gestion du bassin versant, et dans le bassin versant, nous voyons les 10 mètres des rives, c'est un des facteurs à la base de la réduction de la capacité de pêche qui est passée il y a 20 ans de 100 kg par nuit à approximativement 20 kg la nuit pour les pêcheurs organisés en troupeau. Quels sont les autres effets directs au-delà de cette mauvaise gestion du bassin versant sur cette baisse de la capacité de pêche? Quels sont les autres activités qui peuvent avoir pour effet direct la baisse de la capacité de pêche?
1: Au-delà des menaces liées à des sources polluantes au niveau du lac Kivu, il y a aussi les activités de pêche. Et dans ces activités de pêche-là, nous voyons d'abord ce qu'on appelle la surpêche. Quand on parle de la surpêche, on voit l'augmentation du nombre de pêcheurs au lac Kivu, du nombre d'engins de pêche au lac Kivu, et aussi l'utilisation des mauvais engins et mauvaises pratiques de pêche au lac Kivu. Tout cela contribue à la réduction des captures ou à la réduction de la population des poissons dans les eaux du lac Kivu.
0: Et à ce stade, qu'est-ce qui doit être fait pour restaurer encore l'écosystème du lac Kivu?
1: À ce stade, ce que nous pouvons donner comme recommandation, vu toutes ces menaces-là, nous recommandons d'abord à la population de protéger ou de gérer rationnellement ces lacs Kivu. Quand on parle de la population, on voit les pêcheurs par exemple. Nous avons déjà à maintes reprises sensibilisé les pêcheurs à travers les médias, à travers des ateliers, sur les types d'engins utilisables dans la pêche au lac Kivu pour se rassurer que ce lac est bien protégé. Nous avons déjà délimité les zones de pêche au lac Kivu en protégeant les zones de reproduction. En tout cas, toutes les associations de pêcheurs sont déjà sensibilisées sur l'importance des sites de reproduction des poissons que nous appelons zones de frayeur. Ces zones de frayeur se retrouvent beaucoup plus dans les baies. Nous avons déjà sensibilisé la population sur la bonne utilisation de ces zones de frayeur, l'interdiction des pêches dans ces zones de frayeur, la non-utilisation des engins de pêche, surtout quand on voit les filets maya, des mailles inférieures à 9 mm, on a déjà signalé tout ça là. Récemment, la province avait signé un édit sur la pêche au lac Kivu, et dans cet édit-là, on a parlé de l'interdiction des activités de pêche dans les zones de frayeur. On a parlé des engins de pêche prohibés. On a listé même les types d'engins de pêche prohibés dans la pêche au lac Kivu. Et les associations de pêcheurs sont déjà au courant. Et au-delà de ça, dans les dits et même dans nos sensibilisations, on a parlé des pêcheurs, on les a appelés au respect de la fermeture de la pêche au lac Kivu. On ne peut pas pêcher les poissons du mois de janvier au mois de décembre. Dans tous les milieux aquatiques au monde, il y a une certaine période de la fermeture des pêches. Et souvent, pour choisir la période de fermeture, on se réfère aux scientifiques qui ciblent la période de grande reproduction des poissons. Les poissons ne reproduisent pas de la même manière tous les mois de l'année. Il y a des mois, surtout vers la fin de l'année, des mois de pics de reproduction des poissons au lac. Nous pouvons juste aussi rappeler aux autorités de bien accompagner ces décisions-là, parce qu'une décision, une loi qui n'est pas vraiment bien accompagnée, on ne peut pas s'attendre à des changements sur le terrain par les pêcheurs sur le terrain ou la population elle-même en général.
0: Professeur, nous vous disons merci.
1: Merci beaucoup.
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C'est avec une profonde tristesse que les familles Asila Ikungwa Alphonse et Bashengezi Kizito ont la douleur de vous annoncer le rappel à Dieu de leur très chère mère, fille et épouse bien-aimée, Simire Bashengezi Yvonne, épouse de M. Galago Asila Toussaint, décès survenu le 27 août 2026 à l'hôpital général de référence de Panzi. L'évêque du corps et funérailles se dérouleront selon le programme ci-après. Jeudi 27 août 2026, l'évêque du corps de l'hôpital général de référence de Panzi et acheminement vers la maison familiale à Nyangezi. Vendredi 28 août 2026 à 11h, messe d'enterrement dans l'enclos familial à Nyangezi, Bouchani, Lukuga, suivi des prière d'absolution à 13h, inhumation dans l'enclos familial et suivi des témoignages et des hommages. Lundi 31 août 2026 à 9h, cérémonie d'héritage et l'éveil d'œil selon les coutumes. Lieu Nyangezi, groupement de Bouchani, localité de Lukuga. C'est signé par Gédéon Kizito. 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

0: Mesdames, messieurs, bonjour. La capacité de pêche a baissé sensiblement les 20 dernières années sur le lac Kivu, surtout sur le côté du bassin des Bukavu, chef-lieu de la province du Sud Kivu. Selon les données recensées auprès des scientifiques, il y a 20 à 30 ans, pour une nuit de pêche au filet et par attraction lumineuse, une troupe de pêcheurs captait 100 kg des poissons, mais aujourd'hui, cette capacité a baissé jusqu'à 20 ou 10 kg. C'est ce que rapporte le professeur hydrobiologiste Akonkwa Balagizi, directeur du laboratoire d'hydrobiologie, d'aquaculture et gestion des ressources naturelles, la graine en sigle, à l'occasion de la journée mondiale des lacs célébrée le 27 août 2026. Pour en parler, nous le recevons dans Parlons-en ce jour. Professeur Akonkwa, bonjour.
1: Bonjour.
0: Le monde célèbre ce 27 août la journée mondiale du lac, une journée qui a pour objectif de sensibiliser les communautés à assurer la protection de différents lacs. Actuellement, comment se présente la situation du lac Kivu? Quelles sont les grandes menaces contre le lac Kivu?
1: Oui, merci pour la question. Au fait, le lac Kivu tel qu'il est là, c'est parmi les lacs les plus menacés dans la région du point de vue conservation de ses ressources halieutiques. Actuellement, je crois même tous les habitants de la ville de Bukavu peuvent le constater. Comment est-ce que ce lac n'est pas protégé à partir de son bassin versant? Et quand je parle du bassin versant, je vois toute la terre environnante du lac jusqu'à l'endroit là où la terre et les lacs ont des interactions pouvant agir soit sur le lac ou sur la terre ferme. Et donc, la mauvaise gestion de ces bassins versants impacte beaucoup sur la qualité des eaux du lac. Et une fois la qualité des eaux est impactée, comprenez que les organismes aquatiques, que ce soit les plantes ou les animaux qui vivent dans ces lacs-là, sont aussi impactés.
0: Vous venez de faire allusion à la mauvaise gestion du bassin versant avec pour impact la perturbation ou la détérioration de la qualité de eaux. Mais actuellement, avez-vous trouvé un lien de cause à effet entre la détérioration de la qualité des eaux et la situation aujourd'hui des êtres vivants sur le lac Kivu?
1: Oui, les recherches ont déjà prouvé qu'au niveau du lac Kivu, les captures même déjà des poissons sont en train de diminuer avec le temps. Il y a de cela seulement 20 ou 30 ans, les pêcheurs au filet

0: où les animaux qui vivent dans ces lacs-là sont aussi impactés.
1: Vous venez de faire allusion à la mauvaise gestion du bassin versant avec pour impact la perturbation ou la détérioration de la qualité des eaux. Mais actuellement, avez-vous trouvé un lien de cause à effet entre la détérioration de la qualité des eaux et la situation aujourd'hui des êtres vivants sur le lac Kivu?
0: Oui, les recherches ont déjà prouvé qu'au niveau du lac Kivu, les captures même déjà des poissons sont en train de diminuer hein, avec le temps. Il y a de cela seulement 20 ou 30 ans, les pêcheurs au filet carrelé avec attraction lumineuse au lac Kivu, donc la pêche nocturne au Sambaza, ces pêcheurs ne rentraient pas avec moins de 100 kilos de Sambaza après une nuit de pêche. Mais actuellement, en 2026, ces pêcheurs sont en train de réaliser très difficilement 20 kilos de poissons. Parfois même moins de 10 kilos de poissons Sambaza après toute une nuit de pêche. Et donc, toutes ces menaces-là, là je vois d'abord la détérioration de la qualité de l'eau liée à la mauvaise gestion du bassin versant. Nous supposons, comprenez qu'il y a vraiment de l'impact.
1: Vous vous basez sur quels éléments pour estimer que la qualité des eaux peut entraîner la réduction de la capacité de pêche?
0: Je vais juste donner un exemple parce que c'est plusieurs éléments. Quand on parle de la qualité de l'eau, on voit plusieurs paramètres. Dans ces paramètres-là, il y a l'oxygène dissous dans l'eau, il y a le potentiel en hydrogène qu'on appelle le pH, il y a la conductivité de l'eau, il y a la turbidité des eaux. Là, je vais beaucoup plus m'atteler sur la turbidité des eaux, parce qu'au moins là, lorsqu'il y a des constructions anarchiques, par exemple, dans les bassins versants du lac Kivu, lorsque les gens se permettent de jeter des déchets dans nos caniveaux, dans nos rivières, et qui débouchent sur les lacs, Kivu. Lorsque même autour du lac Kivu, certaines familles et certains ménages se permettent d'aller jeter directement leurs immondices, les égouts des toilettes dans les lacs Kivu. Et donc vous comprendrez que directement tous ces déchets-là qui tombent dans les lacs Kivu affectent sa qualité. Et là, je vous ai dit que je vais juste m'atteler sur la turbidité de l'eau. Parce que la turbidité, c'est juste la quantité de matière en suspension dans l'eau. Lorsque vous trouvez une eau du lac Kivu qui, avec le temps, est en train de développer une coloration boueuse, cela est lié à l'augmentation de sa turbidité, donc à l'augmentation des matières en suspension. Les poissons qui vivent dans l'eau, ces poissons pondent ses œufs dans la zone littorale, spécialement dans les baies, et ces œufs-là sont pondus sur les fonds, à des endroits moins profonds. Là, les poissons creusent son nid, ils déposent ses œufs là-bas. Quand ces eaux turbides arrivent avec des déchets au lac Kivu, comprenez que ces déchets-là vont se déposer sur ses nids et vont couvrir ses œufs, et ça, c'est une grande perte. Au-delà de ça, il y a même les alevins des poissons qui ne peuvent pas résister à ces eaux turbides-là. Il y a des poissons qui vont succomber, les produits toxiques qui viennent avec ces déchets-là vont aussi conduire à la mortalité de certains poissons, d'autres même pour leur respiration. Les poissons avec sa respiration branchiale, une eau concentrée avec des matières en suspension ne facilitera pas les poissons la respiration dans ces eaux-là, et souvent ça conduit à la mort du poisson par asphyxie.
1: Certaines affirmations indiquent que la qualité, par exemple, du poisson Sambaza est sensible aux déchets. Est-ce que vous l'affirmez? Et quelles peuvent être les conséquences si du moins le Sambaza produit par le lac Kivu n'arrive vraiment pas à supporter les déchets produits par l'environnement extérieur?
0: Oui, ça c'est très clair. Les poissons Sambaza n'aiment pas entrer en contact avec les sources de pollution dans les eaux du lac Kivu. Et donc ce sont des poissons qui, dès que ces différentes sources de pollution l'approchent, les Sambaza s'éloignent. Et pour ne pas vous plonger dans des grandes analyses du type, en tout cas très scientifique, ça vous observerez facilement, parce que même nos pêcheurs au lac Kivu sont en train de les constater. Actuellement, au niveau du lac Kivu, dans les bassins de Bukavu, il y a moins de Sambaza que du côté rwandais. Tout simplement parce que du côté rwandais, l'eau est plus ou moins mieux gérée. L'eau du lac Kivu est moins menacée par les sources polluantes par rapport au bassin de Bukavu. Et là, vous trouverez qu'un pêcheur congolais qui place son filet pour capturer les Sambaza, il réalisera une moindre capture par rapport à celui qui qui capturent les mêmes sambaza du côté rwandais. Et donc, les mêmes sambaza qui sont dans les eaux du bassin de Bukavu, dès que ces sources polluantes-là l'approchent, à partir de la rivière Kawa et d'autres rivières qui ne font que déverser des égouts, des toilettes et autres matières polluantes dans les eaux du lac Kivu, les sambaza s'éloignent et facilement ils se retrouvent dans les eaux rwandaises, là où actuellement la capture des sambaza est plus élevée que du côté congolais, surtout à Bukavu. Du côté de Goma, ça va encore un peu, mais du côté de Bukavu, en tout cas, c'est catastrophique.
1: Professeur, vous aviez estimé que la mauvaise gestion du bassin versant, et dans le bassin versant, nous voyons les 10 mètres des rives, c'est un des facteurs à la base de la réduction de la capacité de pêche qui est passée il y a 20 ans de 100 kg par nuit à approximativement 20 kg la nuit pour les pêcheurs organisés en troupeau. Quels sont les autres effets directs au-delà de cette mauvaise gestion du bassin versant sur cette baisse de la capacité de pêche? Quelles sont les autres activités qui peuvent avoir pour effet direct la baisse de la capacité de pêche?
0: Au-delà des menaces liées à des sources polluantes au niveau du lac Kivu, il y a aussi les activités de pêche. Et dans ces activités de pêche-là, nous voyons d'abord ce qu'on appelle la surpêche. Quand on parle de la surpêche, on voit l'augmentation du nombre de pêcheurs au lac Kivu, du nombre d'engins de pêche au lac Kivu, et aussi l'utilisation des mauvais engins et mauvaises pratiques de pêche au lac Kivu. Tout cela contribue à la réduction des captures ou à la réduction de la population des poissons dans les eaux du lac Kivu.
1: Et à ce stade, qu'est-ce qui doit être fait pour restaurer encore l'écosystème du lac Kivu?
0: À ce stade, ce que nous pouvons donner comme recommandation, vu toutes ces menaces-là, nous recommandons d'abord à la population de protéger ou de gérer rationnellement ces lacs Kivu. Quand on parle de la population, on voit les pêcheurs par exemple. Nous avons déjà à maintes reprises sensibilisé les pêcheurs à travers les médias, à travers des ateliers, sur les types d'engins utilisables dans la pêche au lac Kivu pour se rassurer que ce lac est bien protégé. Nous avons déjà délimité les zones de pêche au lac Kivu en protégeant les zones de reproduction. En tout cas, toutes les associations de pêcheurs sont déjà sensibilisées sur l'importance des sites de reproduction des poissons que nous appelons zones de frayère. Ces zones de frayère se retrouvent beaucoup plus dans les baies. Nous avons déjà sensibilisé la population sur la bonne utilisation de ces zones de frayère, l'interdiction des pêches dans ces zones de frayère, la non-utilisation des engins de pêche, surtout quand on voit les filets Maya, des mailles inférieures à 9 mm, on a déjà signalé tout ça là. Récemment, la province avait signé un édit sur la pêche au lac Kivu, et dans cet édit-là, on a parlé de l'interdiction des activités de pêche dans les zones de frayère, on a parlé des engins de pêche prohibés, on a listé même les types d'engins de pêche prohibés dans la pêche au lac Kivu, et les associations de pêcheurs sont déjà au courant. Et au-delà de ça, dans les dits et même dans nos sensibilisations, on a parlé des pêcheurs, on les a appelés au respect de la fermeture de la pêche au lac Kivu. On ne peut pas pêcher les poissons du mois de janvier au mois de décembre. Dans tous les milieux aquatiques au monde, il y a une certaine période de la fermeture des pêches. Et souvent, pour choisir la période de fermeture, on se réfère aux scientifiques qui ciblent la période de grande reproduction des poissons. Les poissons ne reproduisent pas de la même manière tous les mois de l'année. Il y a des mois, surtout vers la fin de l'année, des mois de pics de reproduction des poissons au lac. Nous pouvons juste aussi rappeler aux autorités de bien accompagner ces décisions-là, parce qu'une décision, une loi qui n'est pas vraiment bien accompagnée, on ne peut pas s'attendre à des changements sur le terrain par les pêcheurs sur le terrain ou la population elle-même en général.
1: Professeur, nous vous disons merci.
0: Merci beaucoup.
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0: va ce travail?
1: Ça va.
0: T'es un peu fatigué ou quoi?
1: Ouais.
0: Je suis un grand fan. Hein.
2: Merci beaucoup.
0: Je tenais à te le dire. Et t'as eu une soirée agitée ou quoi?
1: Un peu, ouais.
0: Ouais, t'es déglingué là.
1: T'inquiète, ouais, un peu quand même, ouais. J'ai besoin de...
0: Ouais. Tu veux qu'on te dépose chez toi?
1: Non, ça va, ça ira, ça ira.
0: Ok, ça va.
1: Ça va?
0: Allez, courage. Hein.
3: Hé, hey, petit, oh pardon, petit. Tu sais, dans la vie, y'a ni méchant ni gentil. Si maman est chiante, c'est qu'elle a peur d'être mamie. Si papa...

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Occidentale. Et plusieurs fonds militaires le reprennent après régime dans la province. Malgré les déploiements, lundi dernier de la première mission de vérification du cessez-le-feu à Minimou, les sapeurs transportés à Kishanou dans la chefferie de Nidja, Moulamba, dans Wolongo, Ouvira et Fouzi. Même un agent de type Antonov a été abattu jeudi près de Minimou. La ronde des principales lignes de front au Sud-Kivu dans ce journal. Il y a quelques journées de la rentrée scolaire prévue le mardi 2 septembre prochain. Les responsables d'école sont invités à privilégier la collaboration avec les parents dans la fixation des charges qui tombent aux deux parties. Message d'un parent qui dénonce la fixation unilatérale des obligations qui incombe aux parents, notamment l'achat des uniformes, chasuble et tricot à l'école, et sans tenir compte des capacités financières des parents.

0: Les détails de ces radio-journales présentés par Sostène Birali et mis en onde par Joseph Tshizungu. Le président de la République démocratique du Congo, Félix Tshisekedi, annonce un dialogue national pour la paix, la cohésion et la refondation de l'État qui se tiendra sur le territoire national. Il a signifié dans son adresse à la nation prononcée pendant la nuit de jeudi 27 à ce vendredi 28 août 2026. Il précise et que cette décision fait suite à des consultations menées avec des institutions de la République, les forces politiques et sociales, les confessions religieuses, les autorités coutumières, les milieux scientifiques ainsi que certains de ses homologues de la sous-région. Tshisekedi présente ce dialogue comme une initiative souveraine conçue par et pour les Congolais consacrée à la cohésion et à la fondation de l'État congolais. Et Tshisekedi fait savoir que ce dialogue se tiendra en République démocratique du Congo et non à l'étranger pour une durée de 3 mois dans un premier temps de consultation provinciale avant de se poursuivre par des assises nationales à Kinshasa. Par ailleurs, Félix Tshisekedi exclut de ce dialogue l'AFC M23. Ne pourront pas participer au dialogue en tant que composante politique. Les mouvements qui combattent par les armes l'ordre constitutionnel occupent une partie du territoire national, administrent illégalement des entités de la République ou agissent au service d'une puissance étrangère. En l'occurrence, le Rwanda, indique le président de la République démocratique du Congo. Reste à savoir la réaction officielle des l'AFCM 23 à ce sujet. Cependant, dans une intervention au mois de juillet à l'annonce par les confessions religieuses de l'idée de l'organisation de ces dialogues, les coordonnateurs de l'AFCM 23, Corneille Nanga, avaient rejeté cette initiative. Selon lui, la crise congolaise ne peut être résolue par de nouveaux compromis politiques. Corneille Nanga avait réaffirmé son attachement au processus de paix conduit à Doha, au Qatar. Et pendant ce temps, les fonds militaires sont de nouveau en ébullition dans plusieurs coins de la province du Sud-Kivu. À Kabare, du côté de Kishadou, dans la chefferie de Ninja, Walungu précisément, dans le groupement de Moulamba, à Kale, dans certains villages des hauts plateaux, ainsi que à Ouvira et Fizi, respectivement, dans les moyens et hauts plateaux, la situation demeure tendue. Plus de détails avec Myriam Moufano.
1: Dans le haut plateau des Calais, par exemple, c'est depuis samedi 22 août dernier que les affrontements intenses opposent les combattants Wazalendo aux troupes de la FSM 23 dans le village comme Chibuissa, Kamatembe et Kalao, dans le groupe Madembinga Sud, et Mabougou, chefferie des Bouloro et Bouavou. La zone demeure instable depuis lors, indique des sources locales dans cette partie de la province du Sud Kivu, qui parle d'une perturbation totale des activités. Les villages comme Kabamba, un territoire des Kabare, ainsi que Tchofi, Kacheke et Lemera sont les principales zones d'accueil des milliers de déplacés en provenance de ces zones, indiquent des acteurs de la société civile et les comités humanitaires des bases. Dans le territoire des Kabare, c'est le village de Kachadou, dans le groupement de Luhago, en chefferie des ninjas, qui a été secoué tôt le matin de jeudi 27 août 2026. Ici, ce sont les troupes de l'AFC-M23 qui auraient répondu à l'assaut des troupes Wazalendo sur toute la partie affectant également les villages de Luntukulu et Moulamboula dans le groupement de Moulamba, en territoire de Walungu. Les troupes de l'AFC-M23 auraient avancé jusqu'à Chuloué et Lubimbe, une partie déjà comprise dans les territoires de Shabunda. Dans le territoire d'Ouvira, des combattants MRDP Chouaneo auraient pris depuis quelques jours les contrôles de certains villages situés dans les hauts et moyens plateaux après d'intenses combats contre les FRDC et leurs alliés. Contrairement aux rumeurs faisant état des retraits des FRDC dans une partie de la plaine, des sources sûres précisent qu'aucun mouvement de ces genres n'est signalé et que la situation est calme. Dans les territoires de Fizi, des sources font état de la reprise des bombardements sur plusieurs villages aux alentours de Minembwe par les FRDC. Aux environs de 1h du matin de jeudi 27 août 2026, un avion de type Antonov aurait été abattu à Gawela, localité voisine de Minembwe, indique défenseur de droits humains dans la zone. En clair, la situation reste volatile. Cette reprise des hostilités intervient pendant que la première mission du mécanisme conjoint de vérification du cessez-le-feu venait d'être effectuée à Minembwe, ce qui relance les débats sur l'intention des uns et des autres à respecter leur engagement déjà conclu dans le cadre du processus de Doha.
0: Et suite à cette résistance et persistance des affrontements, la plupart des villages affectés se sont vidés de leur population. Dans le village de Mabingou, par exemple, un groupement d'Irambi Katana, Tétoit de Kabaré, par exemple, il s'agit de plus de 1900 ménages qui y sont déjà recensés en provenance des hauts plateaux de Calais. Plus de détails avec Ale Kabika.
2: Dans les villages d'Elemera, Kacheke et Tchofi en territoire de Kalehe, les déplacés ne cessent d'arriver, ce qui rend leur dénombrement de plus en plus difficile, indique Adolphe Choukourou Buroko, mobilisateur communautaire et défenseur des droits humains dans cette partie du Sud Kivu. Ces déplacés indiquent avoir perdu contact avec des membres de leur famille au moment de leur fuite, en plus d'avoir tout abandonné derrière eux. Ils plaident non seulement pour une assistance, mais aussi et surtout pour la fin des hostilités. On écoute une femme déplacée qui donne son témoignage.
3: Nous sommes ici à Lemera en fuite. Les enfants se sont égarés. Les femmes souffrent ici. Pas d'eau, pas de nourriture. Nous avons des enfants dont les parents sont introuvables. On ne sait pas quelle direction nos époux ont pris lors de la fuite. Ici à Lemera, nous souffrons énormément. Même ceux qui sont à Bougamanda et ailleurs souffrent.
2: Pour les défenseurs des droits humains dans la zone, la situation de ces déplacés mérite une attention particulière, surtout en cette période où les maladies de tout genre sont enregistrées. C'est le cas de Kasagwe Chimba John, représentant du comité humanitaire des bases à Mabingou, qui décrit les conditions difficiles de ces ménages déplacés, qui manquent de tout comme la nourriture, l'eau potable, les vêtements, les abris, les produits d'hygiène et les soins de santé. On l'écoute.
4: Là au village, nous avons reçu les déplacés venant dans les hauts plateaux pour problème de guerre qui est là. En tout cas, la situation actuelle de ces déplacés, vraiment, ils vivent dans une vie très difficile. Il y a même des maladies qui sont en train de les attaquer. Il y a la diarrhée, il y a la rougeole, il y a aussi de fortes fièvres. Mais ils n'ont aucune assistance ni aide. Ils n'ont pas aussi d'abri. Bon, ils se demandent comment même trouver au moins des bâches pour essayer de se camoufler là-bas. Nous, en tant que membres du comité humanitaire de base, nous voulons à ce que ces gens puissent voir comment venir en aide cette population qui est en souffrance, en les apportant soit la nourriture, les objets ménagers, soit les bâches et d'autres choses.
2: Certaines familles éprouvent également des difficultés à assurer la scolarisation de leurs enfants et l'hébergement dans les familles d'accueil devient de plus en plus précaire en raison de la durée prolongée du déplacement, d'où l'appel à une intervention d'urgence.
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0: La suite de ce radio-journal. Dans un contexte de crise économique qui fragilise de nombreuses familles, certaines exigences scolaires deviennent un obstacle d'accès à l'éducation pour des enfants issus des familles vulnérables. Les écoles imposent des exigences que les parents jugent difficiles à supporter, notamment l'obligation d'achat exclusif des tricots, chasubles et chaussures spécifiques, en plus des uniformes et autres fournitures scolaires, est-elle, et l'affirmation de Brigitte Mapenzi, un parent d'élèves à Bukavu qui estime que les responsables des établissements scolaires devraient davantage tenir compte des difficultés économiques auxquelles font face les familles. Plus de détails avec Hélène Bougiriri.
6: Selon elle, ces exigences risquent non seulement d'alourdir les dépenses des ménages, mais aussi de priver certains enfants du droit d'accéder à l'école de leur choix. Brigitte Mapenzi s'interroge également sur les rôles des comités des parents dans les établissements scolaires. Ceux-ci devraient avant tout défendre les intérêts des parents et contribuer à rechercher des solutions adaptées aux réalités des familles plutôt que de cautionner des exigences supplémentaires, les unes étant prescrites par l'autorité des tutelles, insiste notre source. Face à cette situation, elle appelle les responsables aide d'école, à privilégier la collaboration avec les parents et à éviter de leur imposer des charges qui dépassent leurs capacités financières. Brigitte Mapenzi.
7: C'est vraiment déplorable que le temps que les écoles devaient compatir avec le parent en particulier, nous constatons un rejet accompagné par des surplus de charges dont les parents ne sont pas à mesure d'y apporter des solutions. Et ces mesures qui non seulement risquent d'exclure une catégorie d'enfants à la fréquentation des écoles, mais aussi ce sont des mesures que je peux dire discriminatoires. Et la question que je me pose, est-ce qu'on a tenu compte du contexte actuel, de la capacité financière des parents, où c'est une façon juste d'enterrer le parent ou de sacrifier des familles qui sont pourtant déjà vulnérables.
6: Elle plaide par ailleurs pour des mesures de clémence en faveur des enfants issus des familles récemment touchées par les incendies enregistrés dans plusieurs quartiers de la ville de Bukavu. À l'approche de la rentrée, notre source lance un appel aux établissements scolaires d'adapter les exigences aux réalités économiques des familles afin que les difficultés financières ne deviennent pas un obstacle à l'éducation des enfants.
0: Et à quelques jours de la rentrée scolaire 2026-2027, la société civile de Wamujimu, en Tetok de Muinga, province du Sud-Kivu, appelle les parents de la province éducationnelle Sud-Kivu 3 à inscrire leurs enfants à l'école malgré les conditions de vie difficiles auxquelles de nombreuses familles sont confrontées. Et ceci dans le but de faire de l'éducation une priorité, considérant l'école comme un moyen essentiel de préparer leur avenir, de renforcer leurs connaissances et de leur offrir de meilleures perspectives. Lors d'un entretien accordé à Radio Mandela jeudi 27 août 2026, le président de cette structure citoyenne, Bienfait Fazili Mulonda Walubanda, indique que les parents sont les premiers responsables de l'avenir de leurs enfants, rappelant que l'enseignement primaire public est gratuit. Celui-ci appelle les différentes parties prenantes, et notamment les parents, les enseignants, les autorités scolaires et les gouvernements, à unir leurs efforts pour garantir une rentrée scolaire est réussie. Il insiste sur la nécessité de placer l'éducation et l'avenir de l'enfant au centre des priorités, tout en veillant à créer des conditions favorables à son maintien à l'école tout au long de l'année scolaire.
8: Nous rappelons aux parents qu'ils sont les premiers responsables de l'éducation de leurs enfants. Ils doivent donc être les premiers à les encourager, les sensibiliser et les accompagner à fréquenter régulièrement l'école malgré les difficultés financières auxquelles certaines familles peuvent être confrontées. L'éducation est un héritage impérissable. Les biens matériels peuvent disparaître, mais les connaissances, les compétences et les valeurs acquises à l'école restent un patrimoine précieux que les parents transmettent à leurs enfants pour toute leur vie. Les cadres appellent également les enseignants à faire preuve de responsabilité, de conscience professionnelle et de dévouement dans l'accomplissement de leur noble mission d'éduquer et de former la jeunesse. Par ailleurs, les cadres demandent au gouvernement de la République démocratique du Congo de prendre des mesures concrètes pour améliorer les conditions de vie et de travail des enseignants, notamment en payant régulièrement leur salaire.
0: Et pour rappel, c'est référent au calendrier de l'année scolaire 2026-2027, la rentrée officielle est prévue le mardi prochain. C'est la fin de ce radio-journal qui a été présenté par Sosten Birali. Restez branchés sur les antennes de votre radio.

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0: 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Bon après-midi.
1: Quoi. Bon après-midi, cher Hippocrate. Bon après-midi à tous les auditeurs, auditrices de la radio Mandela, et surtout nos sincères condoléances aux familles de notre apiculteur qui vient de rendre l'âme.
0: Merci beaucoup. 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
2: Kalimbala.
0: Ah oui. Kalimbala. Oui. Tout à l'heure, Paul, bon après-midi.
2: Merci, monsieur, merci. Bonjour à tous les auditeurs, auditrices de la radio Mandeléo.
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0: 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Les hommes m'ont installé ma ruche, il est ma activité beaucoup plus dans la forêt. Ton acquis, on a constaté que il y a les hommes qui le font. Mais dans la chaîne même, ça va t'affaigner à récolte, peut-être commercialisation, peut-être transformation. Ton acquis, on a dû rendre compte que tous les sexes n'ont pas sa quoi intervenir. Dans toute la chaîne de valeur apicole, il y a cette dimension. Il y a genre, il n'y a que toujours une quoi intégrer. C'est pourquoi moi je pense qu'il y a vraiment une grande relation, coucou relation à Kabambi entre gender, na nyuki, gender même na apiculture en soi. Voilà ce que je peux dire dans l'entrée des jeux par rapport à ce, votre question.
1: Merci beaucoup, Skola. 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
3: 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Ça va dire vivre, il est ma norme, désignée, bah, l'idée fixée. C'est une société, il va donc bah il va obligé bah y vivre, mais avec bah victime bah mingi bah qu'on a tombé ne va femme. C'est pourquoi il fallait tout na marcher mon complémentarité.
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2: C'est-à-dire que donc les femmes va si je laissais faire. Bien sûr, il y a un règlement et il y a établi une société. Et cela n'est pas quand même naturel.
1: Est-ce que les règlements sont ingaliques?
2: Oui.
1: Tout loi sur la parité, tout qu'on a constitué, on a consacré pour l'article 14, on a dit hommes, femmes, beaucoup égalité. 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

0: 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Mais tu n'as pas ton adjécouta. La plupart des femmes ne veulent pas. Bien à peine d'être au tout et tout.
1: Bon, j'espère que Nilian, ça c'est maman Zoké, ma femme va les rendre vos péchés victimes. Moi, je n'ai pas vu qu'une femme moyenne allait faire un pas d'avance et puis va me faire équiler. Je n'ai pas vu cette femme. Donc, quand mon amour qui est allé j'y laisser, Nyuma, Nye Pek. Et c'est parce que peut-être à Koukou, à Chapata, sensibilisation. Donc, il est ma norme, Zazaman, Ndjo Zenyangali en a vivre jusqu'à aujourd'hui, jusqu'à ce qu'on a dit. Maître Koubato, maître Koubato, et du coup, tout le monde a dit qu'il y a une injustice grâce à la femme.
0: Marie-Claire, la qui est une méprise, n'a pas eu sur le quoi, vu les mêmes, les pour que l'émulation, on dit que nous avons un gain à deux jeux à quoi, ma méprise, on a mambié, on a semé, on a dit, tout quoi, on a pas un gain à mambié, est-ce qu'on a fait un gain à mambié à deux jeux, il m'a rabat avec ça.
1: Monsieur.
0: Par exemple, oh.
2: 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Il faut n'acheter ton aqua na yua kama, les femmes aussi peuvent.
0: Oui, les femmes peuvent.
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3: 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Ya certaines femmes, binye wali décider quand même ku...
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0: tout.
3: Wala ba consommatrice, ya ma ressource est déjà mobilisée par les hommes. Il y a quand même banamuki venir va les comprendre parce que dans l'historique et l'apiculture il quoi qu'a réservé à quoi nassima ma construction sociale qui se valissait ma de quoi activité à l'aussi. Il y avait des mythes autour de l'apiculture. Ah, il faut d'aller récolter à ça les dieux qu'on a maintenu, par exemple. Il faut aider aussi qu'on mozinga na avale, qu'on outi. Allez, fanya bimwa bimwa, il vit dans ce ma ah, vale ni balozi. Et que une femme, balgo on a quoi trop stigmatisé, mais qui monte qu'on mozinga na c'est mon amour qui gagne monte qu'on mozinga. Mais avec le travail à Mondabé, qu'on a fanya régulièrement sur le terrain. Ou qui en a même dans notre organigramme, l'administration, la directrice administrative et financière chez nous, Komanda B, c'est une dame qui elle gère toutes les finances, l'administration, tu vois. En a lié quand même un genre éco intégré sur le plan administratif, même des apicultrices au terrain. On a une grande base de données d'ailleurs, Léo. Bah, apicultrice, puisqu'on a fait quasi à Mouzouri, ça, aujourd'hui, ce sont les femmes. Puisqu'on a respecté les normes, les conditions, sa hygiène, les conditions à récolte. Vous sentez que, banamou qui vit qu'on a anza, koukamata pas, mon activité, mais, puisqu'on a qui kamakamata pas, mais malheureusement, qu'on a le tout, il est ma inégalité. Je peux pas dire inégalité, mais hakuna correspondance, hakuna égalité, c'est une inégalité, le contraire. Hakuna égalité entre ma effectif, entre ma apiculteur, homme, ma apicultrice. Tu vois que les femmes, le plus souvent, elles ne prennent pas les risques, chez l'hypocrate. Elles sont là en train de se plaindre, machin, mais elles ne risquent pas. Elles sont là, balango et tout, parité. Je pense que les droits, même, moi, apiculture, il n'a pas chaque fois, les droits est revendiqué. On doit réclamer son droit. Alors, moi, je pense que, comment d'abord on les fait, on fait ses boulots. Et il peut voir même les revendeurs, il y a des filles qui très belles là, des licenciées et des étudiants même comme master, les kamata à tout yaku quoi animatrice commerciale. Donc dans le département commercial, il y a des jolies dames là qui est cool, où on a besoin de miel, où on a besoin de ma produit. banaenda lor si kumonda me tuna respecter legenda tuna croire que si tuna intégrer mwanamke na mwanaume kisu li poser question à complémentarité. 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Donc sûr que nous sommes convaincus que ivi apiculture iko activité de nature féminine. 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Donc lorsque les femmes banadi intégrer banadi impliquer beaucoup plus mon environnement, comment d'abé iko convaincu que nous allons avoir un environnement très bien protégé. Ouais, grâce à la piqûre,
4: ouais, effectivement, ah. 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
4: 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mais les j'ai fait. Où les vieux m'ont écouté, mais qui chapale, on a valise à tchik. Et là, qu'est-ce que vous voulez, tu n'as pas m'attendre, mais il faut que j'y casse, on a vaki à ouko na. Bon, c'est ça, oui, puis qu'est-ce que vous voulez, maman? Maman, scola, est-ce que vous voulez?
1: Oui, oui.
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1: 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D'abord, moi je veux dire que il faut d'abord que les femmes comprennent qu'il y a quoi que kazi ya mwanaume na ya mwanamke mu société. Tout travail yenye italipa, tu es femme, tu es homme, avance, wendo uifanye. Donc, akuna kazi hii, je suis homme, donc je suis limité kwa hii. On n'est pas limité. 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Ça, je peux pas, mina yaje. 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Donc il faut quand même tuna kamata un pas d'avance, tuna avancer. Tu t'es dit que moi je peux faire ça, tu fais. Donc il est ma mythe et les stéréotypes genrés ni quelque chose. Il y a qu'à revoir les règlements et les sociétés, les mettre en place pour les femmes et les hommes. C'est quelque chose à revoir. La valorisation de la société pour les femmes, il n'apporte pas toujours solution. Quand une femme décide de faire quelque chose, c'est quelque chose qui est quand même non écanac avec clarté, comme vous venez de le dire, que qu'on récolte, ça, mon amour, qui a la fin, qu'on récolte, on a touché quand même à ça, il y a très bonne qualité par rapport à l'homme. Imaginez, si les femmes, alors, vont agir intégrées, avec décision, ils se disent que toi de tout faire tout j'ai intégré tout quand même mon cas très très bien. Tu vois qu'il y a quelque chose aigné il t'a apporté hein, des rendements aigné qu'au durable par rapport à l'homme.
4: Merci beaucoup Marie Reine. 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
3: 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Du c'est un consommateur, c'est un nul. Il est là seulement, il consomme ce qu'il n'a pas produit. Et moi, je pense qu'il doit insulter à Kabambi ou Maïsha, comme on a dit, qu'on a aussi, qu'on a dit, Zoukolie, il y a papa, il y a un papa, c'est une femme, il y a un kushamba, il y a un papa, il y a un papa, il y a un Zoukolie, donc, il y a un papa, c'est un faux bourdon. Il y a réellement exemple, il y a un faux bourdon. 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
3: 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Les hommes ont compris. 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
3: 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Mais il y a des hommes qui sont là en train d'attendre qui va valeter. 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
3: 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Qui en a mis bas, tu vois tout ça, des fameux faux bourdons, d'ici Mouzinga, Banaba Fukuzaka. Donc des hommes pareils, il faut les chasser dans
4: merci
3: la société.
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1: Chez vous, chers jeunes, partout où vous êtes en ces moments, c'est parti avec votre émission La Voix de la Jeunesse sur Radio Mandeléo. Tous les vendredis, les jeunes ont parole. Des 14h à 15h, nous sommes les vendredis 28 août 2026. La technique est assurée par Joseph Tshizungu. Alain Kabika, c'est mon nom. Je suis au micro pour la présentation. Nous allons parler du secteur de l'éducation avec les jeunes qui sont présents dans ces beaux studios des Radio Mandeléo. La décision qui a été prise par les autorités au niveau de Kinshasa, suspendant les activités dans certaines institutions supérieures au sud et au nord Kivu. Quel est l'avis des jeunes face à cette décision? Nous allons discuter, nous allons réagir avec des jeunes qui sont déjà dans ces studios des radios Mandeléo. Vous êtes à la maison, vous voulez également participer à cette émission, c'est possible. Laissez-nous tout simplement un message au 09 90 60 90 05, 09 90 60 90 05, mais aussi au 085 01 91 411, 085 01 91 411. Pour ceux-là qui utilisent WhatsApp, laissez-nous un message et nous lirons quelques messages qui vont nous parvenir au courant de cette émission. Et sans plus tarder, je vais devoir présenter les invités qui sont déjà présents dans ces studios des Radio Mandeléo. Nous sommes avec Monsieur Flavien Mugisho, il est de la COARDC. Cher Flavien, bonjour et bienvenue.
2: Bonjour messieurs les journalistes, bonjour aux camarades qui débattent dans cette émission, bonjour à tous les auditeurs, bonjour également à tous les étudiants membres de la COA qui nous suivent à pareil moment.
1: Voilà, quelles sont les nouvelles de la COA?
2: Les nouvelles sont bonnes,
1: okay. Oui,
2: on est là et... on s'est porté bien.
1: La CEWA, ça signifie quoi encore pour les gens qui entendent parler la première fois de CEWA, c'est quoi?
2: La CEWA, c'est une structure, donc synergie des étudiants des Walungu.
1: Voilà, merci beaucoup. Nous sommes avec Monsieur Balougué Chumbusa Grégoire. Il est de la communauté des étudiants d'IDJUI. Monsieur Grégoire, bienvenue.
3: Merci beaucoup, journaliste. Je dis bonjour à tous les auditeurs et auditrices qui nous suivent, à tous les étudiants de la communauté des étudiants d'IDJUI. Je les salue en passant. Je vous salue aussi à vous, mes co-débatteurs. Merci.
1: Quelles sont les nouvelles d'IDJUI?
3: Les nouvelles d'IDJUI sont bonnes.
1: Voilà.
3: Sont là.
1: Les gens sont calmes comme d'habitude. Les ananas, oui. Les dindons.
3: Oui, et les ndougou aussi.
1: Les ndougou, merci beaucoup. Nous sommes avec Madame Mélanie Adrili Napissa, elle est étudiante à l'ISP en Master 2. Madame Mélanie, bonjour et bienvenue chez nous.
4: Bonjour, monsieur le journaliste. Et bonjour à tous les auditeurs de la radio Mandeléo. Bonjour à tous les étudiants de l'ISP qui nous captent à cette heure.
1: Voilà, à l'ISP, ce sont nos voisins d'ici à côté. Quelles sont les nouvelles? Ça va au campus? Ça va?
4: Oui, ça va très bien là-bas avec les haricots.
1: Il fait chaud, vous préparez les haricots toujours. Voilà, espérons que ça va aller. Nous attendons M. Blaise Mukosi, il est de l'UJAC RDC. Espérons qu'il va nous rejoindre dans ses studios des Radio Mandeléo. Et directement, nous allons commencer avec ses papiers. Des espaces d'échange et de négociation devraient être ouverts pour permettre aux établissements publics d'enseignement supérieur des Bukavu et des Goma de retrouver leur fonctionnement normal. C'est ce que pense le professeur ordinaire Kaganda Philippe Doudou, enseignant à l'université officielle de Bukavu, dans un entretien accordé à Radio Mandeléo, mercredi le 26 août 2026, après la décision suspendant jusqu'à nouvel ordre les activités académiques dans plusieurs établissements publics des deux villes. Également directeur du Centre de recherche sur les conflits et la paix dans la région des Grands Lacs. Crécopac sans sigle, rattaché à cette université, Kaganda Philippe Doudou estime que la vie de la nation et particulièrement l'enseignement doivent continuer même en période des conflits. Il estime que les mesures prises par les différentes autorités devrait tenir compte des intérêts de la population. Cette suspension, selon lui, pourrait occasionner plusieurs conséquences, notamment l'abandon des études pour plusieurs jeunes faute de places suffisantes dans les établissements privés. Le professeur Kaganda défend également la mission académique et le politisme de l'université qui doit, selon lui, continuer à contribuer à la société à travers l'enseignement, la recherche et le service à la communauté. Il réagit par ailleurs à la suspension des rémunérations des 48 membres du personnel universitaire, estimant qu'une telle situation aurait pu, dans une certaine mesure, être évitée. Le professeur ordinaire Kaganda Philippe Doudou appelle ainsi à privilégier les dialogues afin de préserver les intérêts des étudiants et les rôles de l'université dans la société. Signalons que la suspension jusqu'à nouvel ordre des activités académiques et para-académiques dans 11 établissements publics d'enseignement supérieur et universitaire de Goma et de Bukavu est intervenue le mardi 25 août 2026. La mesure concerne l'année académique 2026-2027 et intervient dans un contexte sécuritaire jugé particulièrement préoccupant dans les deux villes. Et pour certains étudiants des institutions concernées, c'est tout leur avenir qui risque d'être compromis par ces décisions du ministère de l'enseignement supérieur et universitaire en RDC. Cette décision suscite de nombreuses interrogations au sein de la communauté étudiantine, notamment sur la durée de cette suspension et ses conséquences sur les calendriers académiques. Ils regrettent de constater que plusieurs secteurs de la vie social continue d'être affecté par la guerre dans l'est de la RDC, alors que l'éducation devrait, selon eux, rester un espace de stabilité et de préparation de la jeunesse à son avenir. Ils souhaitent ainsi voir les autorités prendre des mesures permettant de garantir autant que possible la continuité de l'enseignement supérieur dans des conditions sécurisées afin de ne pas compromettre leur parcours académique et leurs perspectives professionnelle. Je vais vous inviter de suivre tour à tour le professeur Philippe Kaganda Doudou et un étudiant que nous avons rencontré ici à Bukavu.
5: Son rôle, effectivement, c'est de continuer à remplir sa mission en conservant sa position d'apolitisme. Et donc, jusque-là, l'université essayait de donner sa contribution par les enseignements, par la recherche, par le service rendu à la communauté. Malheureusement, avec une certaine des mesures visant à contrôler les systèmes universitaires, viennent de mettre, si vous voulez, réduire l'université en néant, alors qu'effectivement, elle continuait à apporter sa contribution positive à l'équilibre de la société.
6: Enfin, quel message souhaitez-vous adresser aux étudiants, aux enseignants, aux parents et aux responsables universitaires qui traversent cette période difficile?
5: Mais on continue à espérer qu'il y aura des espaces de change, de négociation pour remettre ces établissements dans un fonctionnement normal. Et donc, on croit qu'effectivement, la pertinence, le rôle important de l'université sera beaucoup plus mis au-dessus des intérêts des belligérants.
7: Les institutions qui sont laissées en activité n'auront pas assez de place pour accueillir tous les étudiants. Quelle université ailleurs peut garantir de place pour d'autres étudiants? S'il faut aller ailleurs, est-ce que tous nos parents ont le moyen pour aller dans d'autres provinces? Non, je pense pas que ça sera possible. Donc, que Kinshasa et le gouvernement en place, ici au Sud Kivu, se mettent ensemble et qu'ils discutent normalement et qu'ils trouvent des terrains d'attente pour laisser les activités académiques se poursuivre normalement. Parce que s'ils bloquent aujourd'hui l'enseignement, peut-être demain ils vont toucher le marché, le commerce et la population sera en train de souffrir plus que ce que nous sommes en train de subir maintenant.
1: C'était là, tour à tour, le professeur Philippe Kaganda Doudou et un des étudiants que nous avons rencontrés ici dans la ville de Bukavu. Chers auditeurs de Radio Mandeléo, ils viennent également de nous rejoindre dans ces studios. Monsieur Amani Maombi Fiston, il est le porte-parole des étudiants de l'USK ISTM Kabukavu. Cher Fiston, bonjour et bienvenue.
8: Merci beaucoup, bonjour à tout le monde.
1: Voilà, également Blaise Mukozi de la structure qu'on appelle UJAC, il est également jeune analyste de Bukavu. Cher Blaise, bonjour.
9: Bonjour Alain, bonjour à tous les co-débatteurs au studio. Bonjour à tous les étudiants, je le vois.
1: Merci voilà, beaucoup. Les jeunes qui sont dans ce studio-là. Nous allons commencer. Voilà, nous sommes des hommes qui travaillent pour la masculinité positive, les genres d'abord. Nous allons commencer avec Madame Mélanie. Vous avez suivi ces papiers et l'élément sonore du professeur Doudou, mais aussi un étudiant qui a réagi à cette mesure prise par les autorités de Kinshasa. Quelle est votre réaction à chaud?
4: Moi, en tant qu'étudiante en master, je considère cette suspension comme une question. Je considère cette question comme une décision administrative, mais aussi comme une question qui touche directement l'avenir des milliers de jeunes congolais.
1: Voilà.
4: Nous savons que la sécurité, c'est d'abord la priorité, mais nous ne devons pas réagir avec une telle suspension. Et moi, en master, je suis vraiment perturbée.
1: Ça touche également votre institution qui est l'ISP.
4: Oui.
1: Ça vous fait quoi? Que disent les étudiants dans les couloirs lorsque vous vous croisez depuis mardi? Qu'est-ce qu'ils sont en train de dire?
4: Oui, il y a d'abord plusieurs catégories d'étudiants qui sont touchés.
1: Oui.
4: Il y a les étudiants d'origine d'ici. Et puis, il y a les étudiants qui étaient venus d'autres provinces.
1: Oui.
4: Vous voyez, ils sont venus dans d'autres provinces pour continuer leur cursus académique ici.
1: Oui, oui.
4: Et maintenant, vu cette suspension, je vois ça cause déjà une charge supplémentaire pour leur famille, leurs parents et aussi pour les étudiants. Ils se sentent déjà déchus ou dépaysés ou quoi.
1: Tout à fait.
4: Et pour les étudiants qui sont ici, pour eux, ça cause problème au niveau de leur carrière académique. Cette perturbation, en tout cas, c'est décevant.
1: C'est décevant.
4: Ouais.
1: Voilà. Voilà. Monsieur Fiston, chez vous à l'USK, l'Université Simon Kimbangu, qu'est-ce que vous avez dit juste quand vous aviez appris cette décision mardi de cette semaine?
8: Oui, en fait, après avoir eu cette décision, bon, nous avons tout simplement parlé aux collègues qui ont été frappés par cette situation.
1: Oui.
8: Parce que nous étions dans une réunion avec nos confrères homologues. Nous avons discuté un peu par rapport à ça. Bon, vraiment, c'est grave. C'est une situation qui frappe tout le monde, tel que la sœur vient de parler.
1: Oui.
8: Vraiment, c'est pertinent. Puisque moi, je me suis demandé comment est-ce que les histoires académiques ont la place dans la politique. Ça n'a pas de rapport. Et c'est pourquoi nous nous sommes réservé un peu par rapport à cette situation, nous, avec les homologues, nous avons demandé tout simplement que ceux-là qui ont déjà été frappés par rapport à cette situation, qu'ils peuvent chercher les moyens de récupérer, que l'année ne soit pas blanche. Parce que bientôt, nous allons finir cette année. Et la mesure vient de tomber juste à la veille. Et donc, ils peuvent prendre une orientation ailleurs au lieu de laisser l'année puisse rester comme ça.
1: Ailleurs, c'est où?
8: Bon, il y a d'autres institutions qui n'ont pas été touchées.
1: Oui.
8: Ils peuvent récupérer parce que le fait de perdre une année, on a perdu l'argent, le temps et
1: l'énergie.
8: On peut avoir même le courage, on ne peut plus en avoir. Si on a perdu une année à l'université, vraiment, c'est grave. Pour récupérer, ce n'est pas moindre.
1: Est-ce qu'il n'y aura pas surnombre dans les institutions qui n'ont pas été touchées? Parce que la tendance sera que les étudiants veulent y aller tous. Maintenant, il y aura... ces institutions-là seront saturées. Qu'est-ce qui va se passer?
8: Bon, là, on peut voir comment organiser par rapport au programme.
1: Des vacations.
8: Des vacations. Soir
1: et matin.
8: Et matin.
1: Et week-end.
8: Pour essayer de récupérer.
1: Oui.
8: Parce qu'on ne peut pas les laisser comme ça. Ça, c'est gâcher leur vie.
1: Et aller ailleurs, ça demande des moyens supplémentaires. Les voyages, les coûts, les logements. Pour bon, les gens qui étudient déjà.
8: Il y a ceux-là qui peuvent dire qu'ils ne peuvent plus continuer ici au Congo.
1: Oui.
8: Ils vont s'orienter en dehors de notre pays.
1: Pourtant, ce n'était
8: mais
1: pas
8: moi,
1: ça.
8: Mais moi, je peux les conseiller de récupérer tout simplement ici même, manger localement.
1: Manger localement.
8: Oui.
1: Voilà, Flavien. Vous avez également été saisi de cette question. Vous aviez appris depuis le mardi cette décision prise par le gouvernement central. Les étudiants membres de la CEOA, qu'est-ce qu'ils ont dit? Comment ils ont accueilli cette décision?
2: Monsieur le journaliste, merci beaucoup pour la parole.
1: Oui.
2: Au niveau de la CEOA, la nouvelle elle est arrivée, la nouvelle de la suspension. Et voilà, chez nous en tout cas, c'est déplorable parce que déjà nous faisons une projection et nous voyons que c'est tout un avenir, c'est tout un cursus académique des étudiants qui est mis en cause. Et nous pensons que les décisions qui ont été prises, en tout cas, n'arrangent pas, je vous l'ai dit, n'arrangent pas les étudiants. Nous pensons que ce que Kinshasa a fait, même ici au niveau local, les autorités du mouvement de la FC23, ce qu'ils ont fait, et je pense que d'une manière ou d'une autre, ou d'un moment à l'autre, peut-être ils reviendront à leur décision, parce que pour les étudiants membres de la CEWA, et même ceux qui ne sont pas membres, ils sont touchés.
10: Oui.
2: Et voilà, nous disons que c'est tout leur, donc c'est tout leur avenir,
10: oui,
2: tout un cursus qui est mis en cause.
10: Oui.
2: Et à ce point, nous sommes en train de croire que la décision qui a été prise par la ministre, d'un côté, elle est une mesure salvatrice, d'un autre côté, elle ne l'est pas, parce que nous pensons qu'à un certain moment, c'est une mesure qui a été prise d'une manière impérative. Parce que déjà, ce sont les étudiants qui vont payer les pots cassés, alors que dans les conflits ou dans la guerre qui fait déjà des jours ou des années, les étudiants n'en connaissent ni les tenants ni les aboutissants. Mais aujourd'hui, la mesure qui vient d'être arrêtée par la ministre, c'est une mesure qui est vraiment déplorable. Elle est déplorable parce que les étudiants n'ont rien à gagner là-dedans, c'est-à-dire il n'y a rien d'intérêt pour les étudiants là-dedans. En ce sens, nous sommes en train encore de croire que les institutions qui ont été touchées, qui sont touchées, voilà, bon, elles vont suspendre parce que c'est ça l'ordre qui est donné. Mais on se demande pourquoi, en quoi est-ce que les étudiants y sont, parce qu'on pense que les ministères devaient normalement de peut-être étudier au cas par cas qu'est-ce qui fait problème. Et nous pensons que les étudiants ou les activités académiques devait toujours continuer à être opérationnel et que la ministre voit comment est-ce qu'il pouvait peut-être suspendre ou sanctionner. C'est là qu'il pense qu'ils sont directement concernés par les ministres, donc par l'enseignement supérieur.
10: Oui.
2: Notamment, nous pensons que les enseignants, peut-être qui sont là dans des institutions différentes, on pouvait voir si il faut les suspendre, oui, mais les étudiants n'ont rien à faire avec la guerre aujourd'hui, n'ont rien à faire avec les conflits aujourd'hui. Et voilà, donc, il fallait faire l'état des choses. Il fallait voir quelle est la mesure, quelle est la façon qui arrange surtout les étudiants, et voir aussi dans quelle façon il fallait prendre des mesures quant à ce qui concernait la suspension.
1: Voilà, merci. Grégoire, vous les étudiants d'IDJUI, comment vous avez accueilli cette nouvelle également?
3: Oui, il nous est arrivé un jour, on se réveille, on se retrouve en face d'une mesure qui porte sur la suspension des activités académiques. Nous sommes étudiants et c'est une mesure qui nous a beaucoup touchés. On a eu du mal à la prendre, mais on a été obligé quand même de prendre la mesure telle qu'elle s'est présentée. Et maintenant, la question qui nous est arrivée, c'est de savoir quel sera notre avenir. C'est toute une génération, c'est toute une jeunesse qui se retrouve comme ça dans la rue, en train de faire des choses qu'ils n'allaient pas faire, parce qu'il y a une décision que l'administration a fait porter sur tout ce qu'ils faisaient comme activité académique. Alors, on se demande quel sera notre avenir. Nous sommes vus devant une décision qui porte atteinte à toute la jeunesse, alors que les décisions administratives ne doivent pas causer des préjudices aux administrés. Maintenant, c'est tout ce que la jeunesse dit, je vais en fait se demander, est-ce qu'il faut encore retourner à Ijuy ou on va rester à Bukavu, étant donné que les institutions qui sont restées à Bukavu ne seront pas en mesure de nous accueillir tous. Alors, nous sommes en train de nous demander ça. Et nos amis qui étaient dans des institutions, étant donné qu'on a pris assez d'institutions dans la ville pour nous recevoir tous comme les amis de l'ISP, les amis de l'ISTEM, ils se demandent, est-ce qu'on ira aussi, s'il faut aller peut-être, où est-ce qu'il faut aller aussi? Est-ce qu'on va payer pour aller à Kinshasa? Mais étant donné que la situation ne nous permet pas ça, c'est tout ça ce qui vient dans nos têtes. Alors nous sommes très coincés quant à ça.
1: Très coincés, Blaise Mokosi. Qu'est-ce que vous vous êtes dit également en apprenant cette nouvelle depuis mardi? Voilà.
9: La première des choses que... La première question qui m'est venue en tête, est-ce que c'est de son droit de le faire? Voilà. Est-ce que c'est de son droit, lui, le ministre, de le faire? Et puis, en interrogeant la constitution de la RDC, directement, c'est les droits du ministère de l'ESU d'intervenir ainsi dans les institutions de tutelle. Dans les institutions de tutelle, qui sont les universités étatiques. Voilà. Et les droits à l'éducation, parce que c'est les droits qui est le plus attaqué, les droits à l'éducation étant un droit humain, au regard des catégories des droits humains, il s'agit d'un droit économique, social et culturel. Donc ça fait partie des droits économiques, sociaux et culturels. Et ce sont des droits qui nécessitent l'intervention de l'État pour leur mise en œuvre. Et à ces niveaux là-bas, c'est de son droit, lui, en tant que ministre de l'État, d'intervenir. L'arrêté en question, c'est vrai, ça porte préjudice, ça préjudicie toute la jeunesse. Bien que ça soit un droit, mais elle porte, ce droit préjudicie toute une jeunesse, surtout la jeunesse étudiantine. Maintenant, c'est un arrêté qui ne pourrait pas résister à des mesures juridictionnelles comme des référés, voilà, c'est ça ce qui s'est toujours fait pour des mesures administratives qui semblent ne pas aller en bon chemin avec la volonté de la population. En tout cas, c'est une mesure à attaquer. Mais devant quelle juridiction? Devant quelle juridiction? Les juridictions qui fonctionnent à l'Est, au Nord et au Sud Kivu sont considérées. Donc, c'est l'arbitrage, on dirait. On fait l'arbitrage. Maintenant, pour l'instant, peut-être que les autorités à Kinshasa qui ont aussi appris cela, s'ils sont en tout cas avec nous, ils peuvent déjà à partir de maintenant introduire cette question devant les juridictions administratives de la RDC pour essayer d'écarter en tout cas cette mesure qui met mal à l'aise toute une jeunesse. Maintenant sur l'aspect politique, là c'était sur l'aspect juridique. Maintenant politiquement, c'est comme ça apparaît comme une mesure de vengeance. Comme les autorités de l'AFCM23 sont intervenues en nommant les équipes administratives des universités étatiques, maintenant, le ministère, donc l'État congolais, s'est trouvé comme si son pouvoir a été bafoué ou pris par les autorités de l'AFCM23. C'est là qu'il décide d'intervenir alors pour se venger contre la décision portant nomination des équipes administratives. Mais est-ce que les questions politiques doivent toucher normalement l'éducation? C'est là que le débat est. Est-ce que les questions liées à la politique doivent toucher l'éducation de toute une jeunesse? En tout cas, c'est là que cette décision devient plus attaquable. Et là, c'est que nous sommes en train de demander aux autorités originaires de l'Est de la RDC qui sont aujourd'hui à Kinshasa. Et commencer à
10: de commencer à s'investir dans cette question et de voir comment saisir les conseils d'État, parce que c'est la juridiction administrative compétente pour l'annulation des actes, voilà, des actes administratifs, de voir comment saisir les conseils d'État pour l'annulation de cet arrêté. En tout cas, ça porte préjudice à toute la population et à toute la jeunesse. Du coup, tu changes à Jita Riche, mais c'est toi qui chasse mon petit frère qui ont eu. Voilà. Pour toi, qui chasse. Est-ce que l'IEA va recevoir tous les étudiants de l'IOB?
11: Tout à fait.
10: Et voilà. L'ISP,
11: voyez. Voilà. Oui, Grégoire, avant de vous donner la parole, il y a ces papiers. Le Conseil urbain de la jeunesse de Bukavu s'oppose catégoriquement à la décision du gouvernement de suspendre temporairement les activités académiques dans plusieurs établissements publics de Goma et Bukavu. Dans une lettre ouverte publiée mercredi 26 août, cette structure alerte sur les conséquences de cette mesure pour les étudiants concernés. Le Conseil urbain de la jeunesse estime que la suspension touche plus de 25 000 étudiants dans les institutions publiques. Ils s'interrogent notamment sur les conditions dans lesquelles ceux seraient amenés à poursuivre leurs études dans d'autres villes pourraient être pris en charge. Junior Kamwele, qui est le président de cette structure, souligne que les familles à Bukavu font déjà face à d'importantes difficultés économiques, ce qui limiterait leur capacité à financer les déplacements et l'installation de leurs enfants à Beni, Butembo ou Bunia. Rien n'est dit sur les mécanismes et des prises en charge. Le gouvernement va-t-il assurer leur logement, leur nourriture et la couverture de leurs frais académiques là où ils iront, s'interroge Junior Kamwele. Pour les conseils urbains de la jeunesse, la situation économique à Bukavu doit être prise en compte dans l'application de la mesure. La structure estime que les étudiants ne disposent pas nécessairement des moyens nécessaires pour poursuivre leur cursus en dehors de Bukavu. Elle qualifie ainsi la décision des suicidaires pour les étudiants concernés et interpelle les élus du Sud Kivu, les députés à Kinshasa. Les conseils urbains leur demandent de défendre les intérêts des jeunes confrontés aux conséquences de la situation sécuritaire à l'est de la RDC. Également, dans un autre chapitre, les prix Nobel de la paix 2018, le docteur Denis Mukwege, lui a aussi dénoncé ce mercredi 26 août, dans un communiqué, les nominations de nouvelles autorités académiques par les mouvements armés, par les mouvements AFC-M23 dans les institutions supérieures et universitaires des zones sous occupation, ainsi que la suspension des activités académiques décidées par les régimes des Kinshasa. Dans un arrêté datant du 20 août, le gouvernement congolais a décidé de suspendre jusqu'à nouvel ordre les activités académiques et para-académiques dans 11 établissements publics d'enseignement supérieur situés à Goma, Nord-Kivu et à Bukavu, Sud-Kivu, deux villes actuellement sous contrôle de l'AF-123 en raison de la situation sécuritaire. La mesure a été prise par la ministre de l'enseignement supérieur et universitaire de la recherche scientifique également et l'innovation, Sombo Ayane Safi Mukuna Marie-Thérèse. L'arrêté concerne l'année académique 2026-2027. Il suspend notamment les inscriptions, réinscriptions, enseignement, évaluation et délibération dans les établissements concernés. La ministre justifie cette décision par la situation sécuritaire particulièrement préoccupante qui prévaut dans les villes de Goma et Bukavu, tout en évoquant la nécessité de garantir la sécurité des étudiants et du personnel, ainsi que la régularité des titres académiques délivrés en République démocratique du Congo. L'arrêté prévoit également une exception pour les étudiants finalistes de l'année académique 2025-2026, dont les cursus n'a pas pu être achevé. Ils sont autorisés à présenter leurs évaluations ou à accomplir les activités académiques nécessaires à la finalisation de leur formation au sein d'établissements publics ou privés dont les autorités sont légalement établies par la République démocratique du Congo ou régulièrement constituées. Voilà, Grégoire, vous vouliez réagir?
3: Oui, je voulais réagir quant à la décision,
11: oui.
3: Surtout sur ses effets. Il y a assez d'effets que la décision va produire de notre côté, nos étudiants, parce oui. qu'on est en train de constater qu'il y aura même possibilité que certains étudiants attrapent des traumatismes. Pourquoi ils vont attraper des traumatismes? Il y a un des étudiants finalistes. La décision prévoit qu'ils doivent aller continuer leur cursus pour finir avec cette année 2025-2026. Mmh. Alors, on se demande quelles sont les modalités qui nous seront mises en place pour que nous accédions à ces institutions d'accueil. On ne sait pas vraiment. On constate aussi qu'il y a certaines institutions qui avaient des facultés que les autres n'avaient pas. Alors, ces étudiants sont se retrouvent maintenant confrontés à des difficultés, à des questions auxquelles ils n'ont pas de réponse. Oui, mais la décision est arrivée sans tenir compte de toutes ces conditions là-bas. Voilà.
11: Voilà. Mélanie, vous voulez ajouter quelque chose aussi?
4: Oui, je vais ajouter si ce que l'ami a dit. Oui. Concernant l'article des... Est-ce qu'on peut le lire?
11: Oui, il n'y a pas de souci.
4: L'article D qui prévoit...
11: Oui.
4: Toutefois, les étudiants finalistes de l'année académique 2025-2026, dont le cursus n'a pu être régulièrement achevé,
11: oui,
4: sont autorisés à présenter leur évaluation ou à accomplir...
11: Oui.
4: Leurs activités académiques nécessaires,
11: oui,
4: au parachèvement de leur cursus, on sait, des établissements publics ou privés dont les autorités sont également établies par la République démocratique du Congo ou régulièrement constituées.
11: Oui.
4: Alors, moi, je vois vraiment dans cette suspension, les victimes d'abord, ce sont les étudiants finalistes. C'est en tout nous des masters, en tout cas.
11: C'est
4: très compliqué. Quand à la même heure où nous avons lu l'arrêté,
11: oui,
4: nous nous sommes concertés avec d'autres institutions. Parce que nous savons que l'ISP Bukavu collabore avec l'ISP Boni.
11: Oui.
4: Alors directement, nous nous sommes concertés avec ces autorités-là. Malheureusement, ils ont clôturé l'année.
11: C'est désolant.
4: Ah oui.
11: Donc, il y avait possibilité, selon vous, de faire un transfert de certains étudiants de Bukavu vers Bounia pour la poursuite.
4: On pouvait le faire, mais
11: l'année avait été clôturée.
4: C'est difficile. Parce que là-bas, l'année a été déjà clôturée.
11: Oui.
4: Et puis, on ne sait pas, semble encore la frontière Rwanda-Ouganda.
11: C'est toujours fermé,
4: oui,
11: à cause de la pandémie.
4: Et on ne pouvait pas se déplacer par Goma, Beni, Butembo, Ouganda.
11: C'est pénible.
4: Ouais, c'est coûteux, vraiment. Moi, je vois vraiment les étudiants finalistes, non. C'est tout ça. Quand même, ceux qui ne sont pas finalistes, ils peuvent faire ça. Mais les problèmes...
11: Ceux qui sont en terminale, c'est compliqué pour ceux qui ont...
4: Oui, ils peuvent faire ça, ceux qui ne sont pas finalistes, ils peuvent faire, mais les moyens encore, ça ne permet pas vraiment.
11: Surtout avec la situation qui traverse beaucoup de familles. D'abord, on n'a pas à manger. Comment trouver les frais académiques pour les étudiants? Oui,
4: les fistons. Transports encore.
8: Vraiment, c'est déplorable.
11: On voit qu'il y a même les prix Nobel qui réagissent. Mais la question qui se pose, Muntambula Pipa, Mekona Pita Mbarabara, Saï, chez Blaise, là, Chirunga, que font nos élus? C'est la grande question.
10: Voilà.
11: Est-ce que nous avons élu des élus?
10: C'est la question.
8: Bon, en fait, nous les avons élus, malheureusement, ils sont calmes.
11: Oui. Hein,
8: ils sont là, à Kinshasa. Ils sont bien encadrés.
11: On sait qu'ils sont en vacances parlementaires. Ils vont reprendre les 15 septembre.
8: Oui, les 15 septembre. Mais ils ne se soucient pas de nous. Après avoir été élus, ils sont partis. Ils attendent encore en 2028. Ils reviennent pour demander nos voix.
11: Oui.
8: Voilà maintenant une question pareille. Ça touche toute la communauté. Et heureusement, c'est là qu'ils étaient élus. Mais ils croisent les bras. Ils se trouvent vraiment. Et comme ces enfants n'étudient pas ici,
11: ils sont à l'étranger.
8: Ils sont en dehors de la ville. Vraiment, pour nous autres, c'est une catastrophe. Et donc, tel que les amis viennent de parler par rapport à ce sujet, nous, on ne sait pas. Comme les camarades finalistes, tels que les amis ont parlé ça,
11: oui,
8: ça pose problème. Imaginez-vous, les activités de la défense devaient commencer. Mais quelqu'un qui se prépare pour la défense, maintenant, il y a cette décision qui tombe. Même si on lui met sur la chaise électrique, on lui dit défendre maintenant votre diplôme, il est déconcentré.
11: Il est stressé.
8: Alors, ça pose problème.
11: Ouais.
8: Et comme j'ai entendu les chiffres des étudiants...
11: 25 000 étudiants.
8: Ça, c'est beaucoup. Même si on peut dire qu'ils viennent dans des institutions qui n'ont pas été touchées, habitent à Ouezekan.
11: Il n'y aura pas de la place pour
8: ils sont nombreux. Même si on peut dire de partir ailleurs, les moyens aussi font problème. Il y a ceux-là qui n'ont pas encore fini de payer les frais ici, là où ils étaient. Et puis, leur demander de partir ailleurs pour achever, ça pose problème.
11: Oui.
8: Et donc, Kinshasa et les gouvernements en place ici, ils peuvent trouver tout simplement un compromis par rapport à ces sujets. Parce que la communauté institutionnelle, nous avons quoi pas victime. Là où des éléphants se battent,
11: c'est l'herbe qui en souffre.
8: L'herbe en souffre. C'est ça en fait.
11: Voilà Blaise, vous posez également la même question. Est-ce que nos élus sont au courant de tout ce qui se passe? Comment le secteur éducatif est impacté et l'avenir des plusieurs jeunes, plus de 25 000 selon les conseils urbains, qui est sacrifié?
10: Ils sont au courant, mais ils ne sont pas les nôtres. Jusque-là, ils ne sont plus les nôtres.
11: La Constitution reconnaît qu'ils sont les nôtres parce qu'ils ont été votés ici, dans notre province.
10: Oui,
11: dans
10: mais notre ils ville. Sont en vacances parlementaires.
11: Oui.
10: Voilà. Ils sont. Ils sont

0: Oui, exactement. Mais pour l'instant, c'est les ordres donnés par la hiérarchie qui sont la hiérarchie au niveau politique, les autorités politiques,
1: Autorité morale.
0: les autorités morales, voilà, les autorités morales qui sont en train de primer sur les mandats qu'ils ont pour l'instant. Maintenant, la succession des événements tels que c'est en train de se constater, nous est en train. Et donc, on est en train de voir, penser qu'il y a un problème qui ne sera pas réglé même par le fait que nous pleurnichions comme ça. Parce que hier, déjà, nous avions entendu et que les dialogues vont commencer, province, province par province, province, et ça a une durée de 2 mois. Ça a une durée de 2 mois. Donc, dans une semaine, déjà, il y a l'arrêté qui suspend le fonctionnement des universités étatiques. Donc, des jours après l'arrêté là-bas, déjà on dit qu'il y a dialogue pour vouloir un tout petit peu apaiser, peut-être vouloir dire après les dialogues, peut-être il y aura un compromis par rapport à la question de la réouverture académique. Et nous avions lu aussi la réplique de l'AFC, de l'AFC M23, qui a dit que la province du Nord et du Sud-Kivu était déjà, c'est parmi les provinces les plus sécurisées déjà en RDC, et que le fait pour le régime de Kinshasa d'avoir cru que la prise de cette décision serait le fait que les deux provinces sont les plus insécurisées, ce n'est qu'une décision qui n'a pas tenu compte aussi de la situation actuelle des deux provinces. En tout cas, estimant que ce sont les deux provinces les plus sécurisées pour l'instant. Voilà. Voilà comment ils ont justifié aussi cette réplique. Je ne vais pas en discuter. Peut-être que mon ami Didju en sait
1: Bon, avant
0: plus.
1: qu'on ne revienne vers lui, peut-être on va redonner la parole à Flavien.
2: Oui, monsieur le journaliste,
1: Est-ce que les députés ne devraient pas saisir cette opportunité pour montrer réellement à leurs électeurs qu'ils sont là pour la défense de leurs droits? Parce que leur silence aussi, ça inquiète un peu plus leur base, surtout les jeunes qui sont touchés par ces décisions.
2: D'accord. En fait, comme je le disais à l'entame de mon propos, finalement, nous sommes en train de trouver qu'il y a un problème. Un problème se pose parce que déjà, les étudiants, la jeunesse, qui était déjà résiliente, nous sommes en train de traverser une période aussi différente qu'avant. Mais bon, il y a des problèmes qui s'ajoutent, aussi d'autres problèmes qui s'ajoutent. Malheureusement, des problèmes, comme je le disais, qui n'arrangent pas vraiment la communauté estudiantine. Et puis au niveau du gouvernement central, au niveau de Kinshasa, les députés, les élus sont là. Oui, ils sont en vacances parlementaires, mais je ne pense pas qu'il leur est interdit de pouvoir sauter sur cette occasion pour un peu voir de quelle façon est-ce que la mesure ici peut être revue. Parce que je ne crois pas que seulement parce qu'ils sont en vacances parlementaires, ils ont encore cette casquette de députés, des élus du peuple. Je ne pense pas qu'ils vont nous dire qu'ils vont attendre jusque, je sais pas moi, à la rentrée parlementaire pour qu'ils puissent réagir par rapport à la situation qui frappe aujourd'hui tout le monde. En tout cas, ce serait pour eux l'occasion, le moment de pouvoir nous faire sentir, même s'ils sont à Kinshasa. Mais bon, c'est Kinshasa qui a suspendu. Et voilà donc, eux aussi, en tout cas, il n'est pas interdit qu'ils puissent aussi intervenir d'une manière ou d'une autre à pouvoir mettre un peu de quoi, de sérieux dans cette question, à pouvoir y fourrer au moins leur nez, peut-être pour la première ou la deuxième fois, et voir à quel niveau est-ce que ça pourrait marcher positivement en faveur des étudiants des deux provinces qui sont directement touchés.
1: Grégoire?
3: Oui, je pense qu'ils sont nos députés, c'est nous qui

0: les avons élus et nous leur avons confié un mandat auquel ils doivent aussi ils doivent aussi défendre nos intérêts en contrepartie de ce mandat que nous leur avons donné. Alors pour leur silence, ça nous donne vraiment d'inquiétude parce que c'était le bon moment pour eux d'intervenir à toutes ces difficultés que nous, population de l'Est, nous parcourons, en particulier nous, la communauté estudiantine de Bukavu et Goma. Et nous sommes en train d'attendre que peut-être ils sont dans une concertation là où ils sont, vu que notre année académique est vraiment préjudiciée. Nous sommes en train de subir ces préjudices, et surtout les étudiants finalistes. Et maintenant, nous savons qu'il peut aussi, il y a possibilité d'organiser des sessions parlementaires extraordinaires, qu'ils les fassent pour nous, étant donné que nous avons confiance en eux parce que nous les avons élus pour ça. En tout cas, nous attendons d'eux des meilleurs, que la situation que nous, étudiants de l'Est, nous parcourons, puisse changer. Agissant ainsi, nous aurons dit que nous avons élu des personnes qui étaient convenables à nos attentes.
1: Voilà. Oui, Mélanie, comment vous entrevoyez d'ores et déjà l'avenir de la jeunesse du Sud Kivu et du Nord Kivu au cas où cette situation perdurait?
2: Bon, moi, je pense que si cette situation se prolonge, l'avenir de cette jeunesse est déjà en danger. Parce que quand les jeunes n'étudient pas, ils seront dans la rue.
1: Il y a beaucoup de filles, il semble, qui vont se marier, c'est l'anglaise. Il n'y a pas les mariés. Déclaration de mœurs.
3: En tout cas, c'est compliqué.
4: Je ne sais pas se marier, mais.
5: Il n'y a pas de mariés.
4: Il y a les bandits qui vont en profiter parce qu'on va commencer à les voir.
3: Parce qu'il n'y a plus d'occupation.
1: Mélanie n'a pas fini, s'il vous plaît. Mélanie n'a pas fini.
2: Oui, c'est ça. Ils peuvent aussi quitter le pays. Ouais. Si en tout ça, ils peuvent quitter le pays, aller s'installer dans des pays étrangers. Et là, ils vont se marier là-bas.
1: Et quelle serait une proposition, peut-être, pour une voie de sortie, selon vous?
2: Une voie de sortie. Bon, je pense que... Moi, j'aimerais d'abord que cette décision, que cet arrêté soit réglé au plus tôt possible.
1: Ouais.
2: Parce que, sans tes étudiants, déjà, ils prennent des décisions. Ouais. Et j'aimerais d'abord m'adresser à nos élus,
1: oui,
2: même s'ils sont en vacances parlementaires, qu'ils se mettent un peu à la place de nos parents. Je pense qu'il fait très mal de voir la vision ou les rêves de son fils partir à fumer. Ça fait très mal.
1: Ça fait très mal.
2: Oui.
1: On sent vraiment que ça fait très mal. Voilà, fiston, comment vous entrevoyez l'avenir de cette jeunesse qui semble être en difficulté avec ces décisions prises par les autorités?
6: Vraiment, c'est perturbé. C'est perturbé parce que le fait de laisser cette décision demeurer par rapport à la vie étudiantine, ça risque d'amener les gens dans des situations difficiles.
1: Oui.
6: Les vols, le banditisme. Parce que quand on n'étudie pas pendant les vacances, souvent, les gens qui n'ont pas d'occupation, il y a le sexe qui prend la place.
1: Ça devient un travail aussi, hein?
6: Oui. Et donc, okay, vous allez trouver les grossesses non désirées. Oui. Les bandits. Parce que ces derniers temps, les maïbobo,
1: les enfants de la rue,
6: oui, ne sont plus nombreux comme auparavant. Parce qu'il y a les activités qui occupent les jeunes. Et donc, si on laisse cette jeunesse comme ça, il y a risque d'avoir du banditisme. Et les conséquences doivent toujours tomber sur les têtes de notre gouvernement. Parce que c'est à eux de gérer cette situation avant le temps. Parce que le fait de laisser tout simplement que cette décision demeure, vraiment, ça handicape beaucoup de choses. Ni les étudiants, ni nos parents qui
1: prennent en charge
6: notre responsabilité, vraiment, ça pose problème. Il y a même les folies qui vont s'annoncer aux gens. Parce qu'on est en train de réfléchir, est-ce que je serai qui encore demain? Alors, le fait d'être comme ça, il y a risque de déclencher une pathologie quelconque dont on ne sera pas capable de gérer. Et puis, à la suite, il n'y a quoi bien mauvais à Koulembel. Et donc, moi, je peux demander tout simplement aux autorités, tel que j'ai dit avant, qu'il trouve les moyens possibles par rapport à ces sujets d'annuler cette décision et que les étudiants continuent avec leurs activités académiques parce que bien ma somme a un rapport politique vraiment batouachi et liberté tout somme comme à Kawaïda.
1: Merci voilà. Beaucoup. Grégoire,
0: Pour cette question, je suis en train de craindre que la jeunesse tombe dans un état très difficile auquel on ne sera plus corrigé. Parce que lorsque on veut vraiment détruire un état, on doit commencer par sa jeunesse, par son système éducatif. C'est notre cas ici au nord et au sud Kivu. Notre éducation est en train de s'empirer, sa situation est en train de s'empirer. Parce que c'était notre première fois depuis que nous sommes là de voir que l'éducation pouvait être suspendue parce qu'il y a des mésententes politiques. On ne peut pas, je pense que si la politique pouvait s'ingérer dans tout autre domaine, elle pouvait chercher comment épargner l'éducation. Parce que c'est l'éducation qui forme, c'est l'éducation qui change la communauté. C'est l'éducation qui apporte des solutions à certains problèmes auxquels la société elle-même n'a pas de solutions. Et donc, comme demande, je demande à nos autorités de pouvoir revoir tout ce qu'ils ont produit et qui y a des faits sur notre éducation. En fait, que les activités étudiantines d'éducation puissent reprendre dans nos deux provinces.
1: Alors, Flavien. Oui, monsieur le journaliste. Comme on se le dit ici,
0: oui.
1: On comprend que vraiment ça fait problème et que déjà il y a des regrets. Il y a déjà des visages rafrognés en les lisant à certains étudiants. En tout cas, on trouve que ça ne va pas. Et moi, je pense qu'il y a lieu de se poser une question. Parce que dans tout ce qui s'est fait, je ne vois pas quelle est la place de l'étudiant. Quel est l'avantage que l'étudiant tire ou gagne des décisions qui sont prises d'un côté ou de l'autre.
0: Oui.
1: C'est à ce sens que je voulais dire que il fallait que les deux partis, que ce soit le gouvernement de Kinshasa, que ce soit les mouvements de l'AFC23, que les deux voient dans quelle mesure ils peuvent revenir sur des décisions qui ont été prises. Ah, c'est-à-dire, oui. Ils peuvent faire, et il faut qu'ils fassent l'état de voir. Comment est-ce que la décision peut être prise et qu'elle ne puisse pas empiéter sur les cursus académiques des étudiants. En tout cas, il faut qu'ils fassent la part des choses. Si on peut sanctionner, ou je sais pas moi, suspendre certains enseignants, mais en tout cas, les activités académiques, on devait les laisser intactes, qu'on évolue et qu'on prenne d'autres mesures qui ne vont pas à contraindre donc les étudiants à pouvoir déjà, parce que demain, après demain, ils seront dans la rue. La profession de l'étudiant, c'est être à la fac 8-17, et voilà, il est occupé en ce sens, mais aujourd'hui ça s'annonce très mal, ça s'annonce trop amer. On comprend qu'il y a des regrets, on comprend qu'il n'y a pas vraiment de chance pour cette génération.
5: Voilà, Blaise, on finit par vous.
4: Voilà. Les décisions comme ça, moi je suis en train de les qualifier des décisions de vengeance. Ce sont des décisions de vengeance. Tout simplement parce que l'AFCM23 a nommé les autorités académiques. Voilà que Kinshasa intervient à chaud pour essayer d'empêcher cela. Mais la question, est-ce que c'est le fait de nommer les autorités académiques qui fait très mal plus que l'exploitation des minerais.
1: Oui.
4: Voyez-vous, on ne les a pas empêchés d'exploiter les minerais à l'est de la RDC.
1: Oui.
4: Voilà, mais on intervient pour les empêcher à continuer à pérenniser l'éducation de cette jeunesse. Voyez-vous, en tout cas, c'est une mesure attaquable. C'est une mesure attaquable. Et si ça continue ainsi, cette décision de vengeance, il y a probabilité que les jeunes aussi se vengent. C'est une probabilité. Ce n'est qu'une hypothèse. C'est comme ça que les gens prennent des armes. Ils n'ont plus d'occupation. C'est comme ça que les jeunes prennent des armes. ils vont aussi se venger peut-être contre
5: X ou Y.
4: C'est là qu'ils pensent avoir empêché l'éradication. Donc, en tout cas, c'est ainsi que nous allons, parce que nous avons des représentants.
5: Oui.
4: Nous avons des représentants à Kinshasa qui sont nos députés. Et s'ils n'agissent pas assez jusqu'à ce niveau, si les députés n'agissent pas, nous allons passer au désaveu.
5: Oui.
4: Au désaveu populaire. Parce que ce sont les députés là-bas qui nous représentent. Et comme ils nous représentent, même s'ils sont en vacances parlementaires, ils doivent agir, voir comment saisir le Conseil d'État pour annuler cette décision. Mmh. Et s'ils ne le font pas, nous risquons de passer au désaveu populaire. Voilà, merci beaucoup.
7: Voilà, c'est à travers ce message de Blaise Moukosi que nous mettons un point à cette émission, La Voix de la Jeunesse, sur Radio Mandelo. C'est vendredi 28 août 2026. Nous avions parlé de la décision prise par les autorités de Kinshasa visant à suspendre les activités dans certaines institutions universitaires du Nord et du Sud Kivu. Dans ces studios, nous étions avec Amani Maombi Fiston. Il est le porte-parole des étudiants de l'université Simon Kimbangu, ISK USTM Kabukavu. Monsieur Fiston, merci.
6: Je dis merci beaucoup, cher journaliste.
7: Merci. Nous étions avec Mélanie Adrili Napissa, étudiante en Master 2 à l'Institut supérieur pédagogique ISP Bukavu. Mélanie, merci d'avoir accepté notre invitation.
2: Merci.
7: Nous étions avec Balougué Chumbusha Grégoire, il est de la communauté des étudiants d'Idjui. Merci beaucoup, cher Grégoire.
8: Merci beaucoup, journaliste.
7: Nous étions avec Flavien Mugisho de la CEWA RDC, la synergie des étudiants de Walungu. Merci.
8: C'est nous qui vous remercions, monsieur le président.
7: Enfin, nous étions avec monsieur Blaise Moukosi. Il est de la structure qu'on appelle UJAC. Cher Blaise, merci aussi.
4: Merci Alain, merci à tous les étudiants ici au studio. Merci à tout, en tout cas à toute la communauté d'avoir suivi ce débat. Et nous espérons que nous allons l'attaquer à notre niveau.
7: Les projets continuent comment de l'autre côté?
4: Ouais, ça évolue très bien. Seulement que les gens se plaignent. Je n'ai pas long à ça, là, ici. Maintenant, les gens se disent, est-ce que tu as répondu avec mon mariage? Est-ce que tu as djenga ma toilette? Voilà. Mais quand même, ça va aller. Ouais. Déjà que Kipu et Naïcha, je crois que tu t'es réglé très très bien.
7: D'accord, merci beaucoup à Joseph Chizungu qui nous a mis en Nantes. Alain Kabika, c'est mon nom. J'étais au micro pour la présentation. On se retrouve les vendredis prochains dans les mêmes studios et à la même heure. Au revoir.
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Il est porté à la connaissance de tous les propriétaires et chauffeurs de camions ben exerçant leurs activités dans la ville de Bukavu que les travaux communautaires revêtent un caractère obligatoire. À dater de ce jour, l'accès au parking est conditionné par la présentation d'un jeton de présence obtenu lors des travaux communautaires. Ipso facto, chaque camionneur doit disponibiliser une fois le mois son véhicule pour l'évacuation des déchets vers le dépotoir de Momosho ou Musigiko. L'hôtel de ville de Bukavu est le lieu de rencontre pour le déploiement vers le site d'évacuation à 8 heures. Les contrevenants seront punis sévèrement conformément à la loi en vigueur en RDC. Faites à Bukavu
Le 28 août 2026, Dr. Nicolas Kialangalilo Mulondani, directeur, signe le présent communiqué. 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

0: Fidélité nous honore, mesdames et messieurs. Merci d'avoir choisi Radio Mindelo pour vous informer. Voici d'abord les titres de ce radio-journal. Au sommaire, le dialogue national annoncé par Félix Tshisekedi peut-il réellement conduire à la paix sans la participation de l'AFCM-23? Pour l'analyste sociopolitique Oswald de Rubacha, l'exclusion de ces mouvements armés risque de conduire à des discussions sans issue favorable. Il estime que toutes les parties impliquées dans la crise devraient être associées au processus. Son analyse dans cette édition. Également dans ce journal, la rentrée scolaire 2026-2027 est maintenue au mardi 1er septembre prochain sur toute l'étendue de la République au sud Kivu. Les autorités éducatives appellent parents, élèves et enseignants à se préparer pour une rentrée apaisée. Les écoles sont notamment invitées à ne pas imposer l'achat des fournitures scolaires dans leurs établissements. Nous y reviendrons dans cette édition. En sport, les titres pourraient se jouer ce samedi sur le parquet de l'ISP Bukavu. En basketball, A4C n'a besoin que d'une victoire face à Cavière Junior pour être sacré en deuxième division. Tandis qu'en première division, Amibek peut mettre fin à la série finale en cas de succès contre Kabono. Et en football, l'OC Bukavu Dawa poursuit sa préparation pour la Ligue 2 de la Lina Foot avec une victoire. Les Corbeaux ont battu ce vendredi le FC Lumière de Chibingu 2-1 au stade de la Concorde. La technique est assurée par Émile Mouindo au microphone pour la présentation. Je suis Omer Moudekereza, mesdames et messieurs. Vous suivez Radio Mindelo, celle qui vous informe par instant. C'est tout pour les titres. Place à présent détail.
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0: Et débutons cette édition du journal par cette information. Le discours du président de la République, Félix Tshisekedi, annonçant l'organisation du dialogue national pour la paix, ne répond pas aux attentes d'un grand nombre d'acteurs impliqués dans la crise congolaise. On ne peut pas aspirer à la paix sans associer les acteurs qui ont décidé de prendre les armes contre la République. C'est ce qu'indique Oswald de Rubacha, acteur de la société civile du Sud Kivu et analyste sociopolitique. Selon lui, le discours du président de la République a été salué par une frange de la population, mais une autre les jette à cause de son caractère exclusif. Oswald de Rubacha estime que les conditions fixées par Félix Tshisekedi ne facilitent pas l'inclusivité de ces dialogues. Exclure l'AFCM-23 de ces dialogues est une erreur d'appréciation parce qu'au travers ces assises, il était possible pour le peuple congolais de savoir pourquoi les acteurs de mouvement ont pris les armes et à quelles conditions ils vont accepter de les abandonner. En conclusion, Oswald de Rubacha estime que le format du dialogue tel qu'envisagé par le président de la RDC engage les pays vers les discussions sans issue favorable. On l'écoute.
2: Beaucoup ont demandé, nous sommes les seuls qui ont demandé qu'il y ait un dialogue national inclusif, qui ne laisse personne derrière, que tous ceux qui s'estiment capables d'apporter une pierre dans la construction de la paix en RDC soient associés à ce dialogue. C'est entre autres des politiques qui sont en exil, qui ne peuvent pas rentrer au pays parce que la justice pèse sur eux, des Congolais qui ont été condamnés à la justice, mais aussi des Congolais qui ont pris les armes contre la République. On peut ne pas vouloir la paix sans associer ceux qui ont pris les armes contre la République. Ils ont des revendications qu'ils doivent présenter devant le peuple congolais. Qu'ils soient légitimes ou pas, c'est au peuple congolais d'écouter leurs revendications. Le dialogue tel que voulu par le président Félix, comme il l'a annoncé, on sent qu'il engage plutôt le pays vers d'autres discussions, des discussions sans fin. Si le président pense que les gens de Goma, AFCM-23, sont déjà en discussion avec lui à Doha et en Suisse et qui ne sont pas les bienvenus dans le dialogue national, je pense que c'est une erreur d'appréciation. D'abord, c'est au peuple que tous doivent rendre compte. Et le peuple congolais a le droit de savoir pourquoi les armes ont repris dans ce pays. Et ceux qui ont pris les armes doivent justifier devant le peuple congolais. Et le dialogue offre le cadre pour ça. Ou Kinshasa doit nous dire qu'est-ce qui s'est passé pour que le pays soit confronté encore à une rébellion armée.
0: Pour d'autres explications, vous suivrez Oswald de Rubacha, notre invité dans la rubrique Parlons-en de ce samedi 29 août 2026. Toujours au chapitre des réactions, le dialogue national annoncé par Félix Tshisekedi suscite des réserves. Les consortium Urgence RDC et 33 organisations de la société civile rejettent un dialogue qu'ils qualifient de simulacre et exigent une médiation internationale sous l'égide de l'ONU avec la CENCO et l'ECC chargée de sa convocation. Dans la classe politique, Seth Kikuni estime que les dialogues annoncés ignorent les conditions posées par l'opposition. Par contre, Nehemi Mwilanya, cadre du PPRD, accuse pour sa part Félix Tshisekedi de verrouiller les processus. Et retour ici dans la province du Sud Kivu. Disons que des violents affrontements opposent depuis vendredi matin incluant les éléments de l'AFCM-23 et leurs alliés aux forces armées de la RDC appuyées par les groupes Wazalendo à Panzero dans le haut plateau du Tombwe, territoire de Mwenga au Sud-Kivu. Selon des sources locales, les combats ont débuté vers 4h du matin, précisément à Panzero centre. Une source locale contactée par votre radio confirme que les affrontements se poursuivent et que la situation reste tendue et évolutive. Ces combats font craindre des nouvelles conséquences pour les populations civiles déjà exposées aux risques liés aux affrontements dans cette zone. Situant environ 74 km de Fizi centre et à 27 km de Mikenge, Panzero constitue une position stratégique dans cette partie du Sud-Kivu. Pour rappel, le 4 juillet dernier, les éléments Turanéo alliés à l'AFCM-23 avaient pris le contrôle de Panzero après en avoir délogé les forces armées de la RDC. Entre-temps, la tension reste vive dans la ceinture comprise entre l'Ontukulu, dans les territoires de Walungu, Chulwe et Lubimbe, dans les territoires de Shabunda, où l'on annonce un renforcement des troupes de l'AFCM-23. Alors que les trafics de véhicules, de motos et piétons avaient repris entre Nzibira et Shabunda, des sources sur place rapportent que tous les engins sont actuellement bloqués au niveau d'Nzibira et pendant ces temps arrêtés depuis 2 semaines à Baraka, puis transférés à la prison Mulongwe d'Uvira, 6 défenseurs de droits humains, parmi lesquels le président urbain de la société civile et le vice-président de la FEC, centre de négoces de Baraka, ont été libérés dans la soirée de jeudi 27 août 2026. Ces défenseurs de droits humains avaient été arrêtés par les services de sécurité basés à Baraka alors qu'ils mobilisaient contre les recouvrements forcés des taxes annoncées par la direction provinciale de mobilisation et d'encadrement des recettes dans cette partie du Sud-Kivu. 3 journées villes mortes ont même été observées à l'initiative des forces vives et transporteurs locaux sur l'ensemble du territoire de Fizi pour exiger leur libération. Pour plusieurs acteurs dans la zone, cette libération est perçue comme un offre de soulagement, mais continue d'exiger l'ouverture de l'espace civique. En effet, certains défenseurs de droits humains et journalistes dans la ville de Baraka et les territoires de Fizi restent sous les coups des menaces, poussant plusieurs d'entre eux à quitter la zone. Un responsable d'un média local indique avoir échappé à plusieurs reprises au point de prendre la direction d'un pays voisin pour tenter de retrouver la quiétude. Mesdames et messieurs, en cours de diffusion, c'est l'édition du journal sur Radio Maïndélo émettant en direct de la ville de Bukavu.
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0: La suite de cette édition du journal, comme d'ailleurs annoncé au sommaire, la rentrée scolaire 2026-2027 est confirmée pour le mardi 1er septembre 2026 sur toute l'étendue de la RDC, conformément au calendrier scolaire du ministère de l'Éducation nationale et nouvelle citoyenneté. Au Sud-Kivu, la rentrée est également maintenue à cette date. L'assurance est donnée par Michel Pilipili Mouima, chef des services de l'orientation scolaire et professionnelle à la direction provinciale de l'Éducation nationale et nouvelle citoyenneté Sud-Kivu 1, qui assure l'intérim du directeur provincial en mission des services. Dans une interview accordée vendredi 28 août 2026 à Radio Maïndélo, il appelle les parents, les élèves ainsi que les personnels enseignants et administratifs à se préparer pour une rentrée effective et apaisée. Michel Pilipili Mouima demande par ailleurs aux parents d'envoyer les élèves à l'école le mardi à partir de 7h30 et aux responsables des établissements scolaires d'accueillir les élèves sans pour autant imposer de nouvelles exigences susceptibles de compliquer la rentrée. Il dénonce notamment l'obligation faite à certains parents d'acheter les fournitures scolaires directement auprès des écoles. Notre source rappelle que les parents sont libres de se procurer les fournitures auprès des vendeurs de leur choix. Pour lui, l'école ne doit pas se transformer en marché. Michel Pilipili Mouima en parle.
4: Elle est confirmée puisque prévue par les calendriers scolaires et elle sera effective tout à fait. Nous disons à tous celui qui est concerné par cette rentrée, nous parlons de parents, des élèves, du personnel enseignant et administratif, qu'effectivement l'école rentre ce mardi 1er septembre 2026. Message particulier pour les préparatifs, c'est que je sais et que tout le monde se prépare pour que cette rentrée soit effective et apaisée. Et je dirais aux écoles de recevoir les élèves tels qu'ils vont se présenter, de ne rien exiger qui énerverait les instructions. Par exemple, imposer aux parents d'acheter les fournitures scolaires à l'école. L'école n'est pas un marché. Les parents sont libres de payer les fournitures scolaires de leurs enfants là où ils pensent pouvoir le faire.
0: Il invite les responsables des établissements scolaires à respecter les instructions officielles afin de garantir une rentrée scolaire sereine. Entre-temps, le complexe scolaire élite confirme la rentrée scolaire au mardi 1er septembre 2026, conformément au calendrier officiel pour l'année scolaire 2026-2027. C'est ce que fait savoir le directeur du complexe scolaire élite, Serafin Chigondou, qui invite les parents à prêter leurs enfants pour cette inauguration des activités. Détail, Myriam Mofano.
5: À l'en croire, toutes les dispositions ont été prises au complexe scolaire élite pour que les élèves reprennent les cours dans les conditions optimales. Il fait savoir que le matériel didactique a été renforcé pour permettre aux élèves de lier la théorie à la pratique. Cette année, ajoute Serafin Chigondo, le personnel enseignant va s'investir davantage pour élever les niveaux des élèves jugés moins performants en vue d'atteindre un maximum de réussite à tous les niveaux.
6: Je tiens à préciser, et ce, conformément au calendrier scolaire qui trace les lignes directrices à suivre, la rentrée scolaire ici au complexe scolaire élite reste maintenue à la date du 1er septembre 2026, donc le mardi prochain. L'école du respectueux en athlétique à Moïra, les dispositions ont été prises pour la rentrée. Si je vais notamment m'apesantir sur la rentrée des enseignants, la rentrée a eu lieu depuis le 20 août de cette année en cours et là chaque enseignant a pris toutes les dispositions nécessaires pour recevoir les parents au sein de sa classe pour la remise des fournitures des élèves y inscrits. Et je vais aussi parler de comment M. le promoteur a pris soin d'entretenir les locaux qui vont recevoir les enfants. Je rassure que toutes les dispositions sont prises. À l'issue de plusieurs réunions que nous avons eu l'honneur de tenir, il y a eu plusieurs innovations que nous avions introduites au sein de notre école. Nous avions d'ailleurs montré aux enseignants qu'ils doivent mettre la particularité sur les élèves dont les niveaux paraissent faibles. Vous savez, les élèves n'ont pas tous le même niveau, le niveau n'est pas homogène et les enseignants doivent mettre tous leurs efforts pour cibler les enfants dont le niveau paraît bas et trouver des voies et moyens pour élever celui-ci. Nous avions également varié les matériels didactiques. L'année 2026-2027 sera une année pour nous où chaque enseignement sera concrétisé par le matériel didactique.
5: Serafin Chigondo ajoute qu'à partir de cette année scolaire, l'institution disposera d'une école secondaire qui ouvre ses portes également le mardi 1er août prochain. Celle-ci est logée dans un immeuble voisin au complexe scolaire élite, toujours sur avenue Hippodrome, et dispose des infrastructures adéquates, dont un laboratoire informatique avec plus de 120 ordinateurs. Le personnel de l'école secondaire a été recruté après un test rigoureux qui a permis la sélection des enseignants compétents et d'un directeur avec une expérience s'avérer en matière de conduite des activités scolaires, renchérit Serafin Chigondo. Il rappelle que pour l'exercice passé, les complexes scolaires élites ont obtenu un pourcentage global de réussite de 95,4% et au TENASOSP, tous les 70 finalistes de l'école ont réussi, d'où son appel aux parents qui traînent encore le pas à inscrire leurs enfants pour leur faciliter un apprentissage des qualités.
0: Merci à vous Myriam Moufano et dans un autre registre, accompagner les survivants du Boula et renforcer leur protection au sein de la communauté. C'est l'essence d'une assistance de l'organisation Food for the Hungry, FASH en sigle, en faveur des personnes guéries de ces virus. Rendu disponible vendredi 28 août, ces kits sont notamment composés des laves de main, savons multi-usages, poubelles, désinfectants, pulvérisateurs et savons des lessives. Hélène Boudjiriri pour les détails.
7: Selon le coordonnateur de l'organisation FH, Patrick Amani Chamavu, ces personnes issues des territoires de Walungu et Kabare semblent être oubliées. Après leur guérison, pourtant elles nécessitent un accompagnement pour ne plus être victimes de cette maladie. Patrick Amani en parle.
8: Après la guérison de ces deux cas, il fallait maintenant les accompagner. Il fallait prendre toutes les mesures nécessaires pour qu'ils puissent avoir des kits de protection parce que après leur guérison, on pouvait retrouver qu'ils sont presque abandonnés. Food for the Hungry, dans sa mission de pouvoir accompagner les plus vulnérables, on a trouvé qu'ils sont restés plus vulnérables. C'est ainsi que Food for the Hungry a décidé de pouvoir les accompagner en kit PCI pour pouvoir se protéger.
7: Les bénéficiaires remercient FASH pour cet accompagnement et promettent d'être des bons exemples en société en observant scrupuleusement les mesures barrières pour prévenir de nouvelles contaminations dans leur communautés respectives. Ils font savoir que ces kits vont leur faciliter la tâche et ainsi barrer la route au virus Ebola dans leur contrée. Une dame guérie, dont l'époux est décédé d'Ebola et toute sa famille touchée par l'épidémie, en parle dans cet extrait. Je remercie pour cette aide composée de savons, désinfectants et autres pour que cette maladie ne puisse revenir dans ma famille.
9: Je suis tombée malade. C'est mon mari qui a eu cette maladie en premier, puis nous a contaminés, moi et mon frère. Nous avons été internés pendant 3 semaines. Dieu aidant, nous sommes guéris, moi et mon frère, mais mon mari est mort. Je dois utiliser ces kits parce que je ne souhaite pas avoir cette maladie 2 fois. Je veux même protéger mes voisins et toute la communauté.
7: Pour rappel, Food for the Hungry est une organisation humanitaire qui a pour mission d'en finir avec toute forme de pauvreté humaine en répondant aux souffrances et en accompagnant les communautés vulnérables vers l'autonomie.
0: Mélène Boudjiri est dans le reste de l'actualité. Le manque d'eau potable dans le village Boulinga, Ngoulou et Kashiraboba, en territoire d'Idjoui, affecte les populations exposées à l'épidémie de choléra et d'autres maladies de Monsal dans cette partie de la chefferie Rubenga. L'alerte a été lancée par Ruba Nebisimwa, président de la direction d'eau de Kibanda Boulega, au cours d'une interview accordée à Radio Maindeleo vendredi 28 août 2026. Plus de détails dans ce reportage de notre correspondant à Idjoui, Richelieu Biamana.
10: Le président de l'addiction d'eau potable de Kibanda Boulega note que les habitants parcourent plus de 4 km à la recherche de l'eau potable, ce qui provoque des risques sanitaires dans les villages Boulega, Ngoula et Kashiraboba. Ruba Nebisimwa ajoute que les habitants souffrent depuis des années par manque d'eau potable alors que la source d'eau de Kibanda est abondante et pourrait desservir plus de 6 villages du groupement Bugarula si elle est captée et orientée dans des tanks. Il appelle à une intervention des organisations humanitaires pour soulager la misère de la population.
11: Les populations vivant dans ces villages souffrent énormément. S'il y avait possibilité de trouver un partenaire ou quelqu'un d'autre qui pouvait plaider pour que ces populations soient desservies en eau potable, ça serait la seule solution. Sinon, à notre niveau comme chefs locaux, nous ne pouvons plus trouver des solutions à ces problèmes d'eau potable pour soulager ces populations.
10: Des cas de choléra sont signalés dans le village Boulega, où une femme enceinte est morte il y a quelques jours de suite de cette épidémie, d'après différentes sources. Richelieu Biamana, Idjoui, Radio Maindeleo.
0: Merci à vous, Richelieu Biamana, et direction présentement à Tchiriri. Disons que plusieurs habitations de ces quartiers, en commune de Bagira, Kadjangou et Kantévé, en commune de Kadoutou, accèdent difficilement au courant électrique depuis de nombreuses semaines. Ceci fait suite à une panne qui a frappé depuis le 23 décembre 2025 un transformateur d'une capacité de 250 kVA qui a alimenté principalement ces quartiers. C'est ce qu'indiquent des organisations de la société civile des quartiers Kadjangou et Tchiriri dans une lettre adressée au directeur de la Société nationale d'électricité SNEL et dont une copie nous est parvenue. Détail, Alain Kabika.
12: Dans leur correspondance, ces organisations soulignent que depuis la survenance de cette panne, plusieurs appels et démarches ont été entrepris auprès des autorités compétentes sans aucune suite. Par la suite, grâce aux contributions de la population et surtout la paroisse de Tchiriri, les comités locaux de développement CLD, le cadre des bases et notables du milieu, une solution alternative a été trouvée. Il s'agit de l'achat d'un transformateur de 200 kVA qui ne savait pas répondre pleinement à la demande des consommateurs et qui malheureusement est tombé en panne il y a approximativement 3 semaines. Cette situation empêche plusieurs ménages d'accéder à l'électricité, déplorent les habitants du milieu concerné, qui évoquent notamment des conséquences sur les activités économiques et sociales. Pour eux, l'accès à l'électricité constitue aujourd'hui un élément essentiel du développement local et contribue également à la lutte contre l'insécurité. Suite à cette situation, ces habitants plaident pour un déploiement urgent d'une équipe technique de la SNEL afin de procéder au diagnostic et à la réparation de leur transformateur actuellement en panne pour permettre à la population d'accéder dans les meilleurs délais à l'énergie électrique. L'un des habitants du milieu, Chito Baguma Claude, président de la nouvelle société civile congolaise NDC, sous noyau du quartier Tchiriri.
13: Les activités commerciales sont paralysées, les ménages éprouvent d'énormes difficultés et les conditions de sécurité se sont davantage détériorées pendant les heures nocturnes. Les organisations de la société civile ont déjà saisi les responsables de la SNEL, sollicitant une intervention urgente, malheureusement classée sans suite. La situation demeure préoccupante et la population continue de subir les conséquences de cette privation d'électricité. Nous lançons donc un appel pressant à la SNEL pour qu'une intervention technique soit diligentée afin de rétablir l'électricité dans les meilleurs délais.
12: À défaut d'un renforcement du transformateur existant, il plaide pour l'installation d'un transformateur de capacité supérieure capable d'alimenter simultanément les quartiers concernés et de répondre efficacement aux besoins actuels et futurs de la population locale. local.
0: Merci à vous, Alain Kabika. Et avant la deuxième partie de ces radio-journal, disons que des élèves d'au moins 5 groupements du territoire de Kabaré viennent de recevoir un lot de fournitures scolaires composées de cahiers, stylos, lattes et autres de la part de la Fondation Placide Mutabunga. Cette donation est une réponse aux sollicitations des populations de cette partie du territoire de Kabaré à travers les correspondances adressées à cette fondation, explique son conseiller principal, Akila Santawakuderoua. Celui-ci précise que le professeur Placide Mutabunga, initiateur de la fondation qui porte son nom, ne pouvait pas rester indifférent dans un contexte où les parents continuent de traverser une crise économique. Akila Santawakuderoua en parle.
14: La fondation Placide Mutabunga venait de décharger un gros camion composé de différentes fournitures scolaires, notamment des cahiers, des stylos, des ardoises, des touches et des crayons et beaucoup d'articles. Vous pouvez les constater. Il s'agit bien entendu de la demande de la population en général parce que cette fois, on n'a pas seulement distribué aux membres de la fondation Placide Mutabunga, plutôt à toute la population venue des 5 différents groupements, Mudaka, Bushwira, Kaga, Abi, Chirunga, Bugobe et d'autres même qui passaient, on a donné à tout le monde parce que les parents ont pleuré d'ici là, c'est la rentrée scolaire. Ils se sont adressés à nous en disant est-ce que vraiment vous pouvez nous venir en aide comme vous l'avez toujours fait. Le professeur Placide Mutabunga lui-même, il s'est dit ne pas garder silence et nous a mandaté.
0: Les bénéficiaires de leur côté ont tenu à remercier les donateurs, précisant que l'assistance vient en point nommé, précisant que la distribution s'est tenue au terrain des Kagabi, groupement qui porte le même nom en territoire des Kabaré.
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0: En sport, la série des finales du championnat de l'entente urbaine de basketball de Bukavu se poursuit ce samedi 29 août avec les 4e match pour la première et la deuxième division en version masculine. À 12h, le BCA 4C retrouve pour la 4e fois en finale le BC Caviar Junior. A 4C totalise 2 victoires à son compte, alors que le BC Caviar Junior est en arrière avec une seule victoire. Si la formation des A 4C gagne le match, elle remportera automatiquement les championnats de la deuxième division. Par ailleurs, en première division, il est prévu la confrontation entre le BC Kabono et l'ASB Amibek à partir de 14h. Fort de sa victoire mercredi dernier, Kabono aborde ses matchs avec la ferme détermination de remettre la pendule à l'heure. À ce stade, Amibek dispose de 2 victoires contre une seule pour le BC Kabono. Les jeunes d'Amibek ont la possibilité de mettre fin à la série des finales en cas de la victoire, ce qui signifiera le sacre final. Les 2 matchs se jouent au stadium de l'ISP Bukavu en commune du Banda. En version féminine, Wonderful avait gagné le titre le mercredi dernier après la 3e victoire en autant de matchs devant le BC Bold. Changeons de chapitre à présent. Pour parler du football, disons que l'OC Bukavu Dawa livrant un match amical vendredi 28 août avec les FC Lumière de Chibingu, champion de l'entente rurale de Kabaré la saison passée. Le score au terme de ces matchs est de 2-1 en faveur des corbeaux de Bukavu Dawa qui préparent leur participation à la Ligue 2 de l'Alena Foot la saison prochaine. Le stade de la Concorde a abrité ces matchs qui est le premier de Bukavu Dawa depuis la reprise des activités le lundi dernier.
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0: L'alerte de la société civile sous Noyau de Moudoussa en territoire de Kabaré au sujet des embouteillages signalés sur ces taxes et l'inquiétude de la société civile du territoire de Kalehi au sujet de la pêche des alvans dans le lac Kivu font partie des sujets commentés par la presse vendredi 28 août 2026. Alain Kabika pour la revue de presse.
12: La société civile du groupement des Moudoussa en territoire de Kabaré propose une meilleure organisation de la circulation sur les tronçons Kamage-Makassihe, particulièrement lors des cérémonies des mariages célébrées à l'état civil du bureau des Moudoussa à l'endroit d'Ichekichwa, annonce le site kabaréactu.info. Selon ces médias, cette proposition intervient face aux perturbations qui peuvent provoquer les rassemblements liés à ces cérémonies sur cet axe routier. Pour cette structure citoyenne, une régulation ponctuelle de la circulation permettra de réduire les risques d'embouteillage d'accidents et des désordres, tout en facilitant les déplacements des autres usagers. La solution préconisée repose notamment sur une coordination entre les autorités locales, les services chargés de la circulation et les organisateurs des cérémonies. Une présence des agents compétents lors des périodes de forte affluence pourrait ainsi permettre d'orienter les véhicules et les piétons et de maintenir la circulation. La société civile estime également que les organisateurs devraient prendre des dispositions pour éviter que les véhicules et les participants aux cérémonies n'occupent excessivement la chaussée. Une bonne organisation en amont permettrait d'éviter les désagréments tout en garantissant la sécurité des participants et la libre circulation, fait savoir François Moubalama, président de la société civile Force Vive dans les groupements des Moutoussa. De son côté, Alain Achouza, secrétaire rapporteur de cette structure, appelle à une collaboration entre les différentes parties afin que les cérémonies à l'état civil puissent se dérouler dans de bonnes conditions sans compromettre la circulation sur les tronçons Kamagi-Makassihe. Pour la société civile, cette approche préventive pourrait constituer une réponse simple aux difficultés récurrentes liées au rassemblement sur la voie publique et contribuer à améliorer la sécurité routière dans cette partie du territoire des Kabare. Dans un autre sujet, Sveinmedia.info annonce que la pêche des alevins dans les eaux du lac Kivu suscite des inquiétudes dans les territoires des Calais et au sud Kivu. La société civile locale alerte sur la capture des très jeunes poissons avant leur maturité, une pratique qui pourrait compromettre la reproduction des espèces et menacer à terme les ressources halieutiques du lac. Selon cette alerte, des alevins seraient capturés en quantité dans certaines zones du lac, notamment dans les territoires des Calais. Des images diffusées dans le cadre de cette alerte montrent des petits poissons présentés comme des alevins, ravivant les préoccupations concernant la préservation des ressources aquatiques. La capture des poissons à un stade précoce de leur développement peut réduire le nombre de poissons capables d'atteindre la maturité et de se reproduire. À long terme, ajoutent ces médias, cette pratique pourrait contribuer à la diminution des stocks de poissons et affecter les moyens de subsistance des communautés qui dépendent de la pêche. Face à cette situation, les acteurs du secteur de la pêche ainsi que les autorités compétentes sont appelés à renforcer la surveillance des activités de pêche sur les lacs Kivu. La sensibilisation des pêcheurs sur les conséquences de la capture des poissons immatures est également présentée comme une mesure nécessaire. Les organisations locales de défense des droits de l'environnement et les communautés riveraines pourraient elles aussi contribuer à la protection des ressources du lac, notamment par la sensibilisation et le signalement des pratiques susceptibles de compromettre la reproduction des espèces. La situation à Kalehi constitue ainsi un signal d'alerte.

un appel d'offres ouvert pour le recrutement d'un avocat indépendant, d'un cabinet d'avocats ou d'un consultant juridique, spécialité, droit des sociétés et enregistrement d'entreprise. La mission, rédiger le statut de l'ONG internationale Sustainable Growth en RDC au Sud-Kivu et assurer son enregistrement en tant qu'ONG opérante au Sud-Kivu. Profil recherché, membre actif du barreau du Sud-Kivu, au moins 5 ans d'expérience en droit des affaires et droit administratif et disposer des documents d'exercice dans la province. Si vous êtes concerné, présentez-vous à l'ONAPAC de Bukavu, Office national des produits agricoles du Congo, localisé à l'adresse physique commune de Bagira, avenue Michombero, numéro 21, ville de Bukavu, pour des plus amples informations. Vous pouvez aussi consulter les sites www.jobenrdc.com, rubrique recrutement d'un avocat indépendant. Attention, date limite de dépôt des offres le 30 août 2026 à 17h, heure locale. Les offres reçues après cette date seront rejetées. Merci de votre attention. Radio Maendeleo vous accompagne. C'est signé par l'organisation. Et c'est par cette note, mesdames, messieurs, que nous mettons fin à cette édition du journal sur Radio Maendeleo. Sa mise en onde était celle d'Emile Mouindo. Au microphone pour la présentation, c'était bien moi, Omar Moudekereza. Bon week-end chez vous. Au revoir.

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L'université officielle de Bukavu IOB a la profonde douleur de porter à la connaissance de la communauté scientifique provinciale et nationale, aux amis frères et connaissances, le décès d'un de ses membres, le professeur

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C'est avec une profonde tristesse que les familles Asila Ikungwa Alphonse et Bashongezi Kizito ont la douleur de vous annoncer l'appel à Dieu de leur très chère mère, fille et épouse bien-aimée, Nsimire Bashengezi Yvonne, épouse de Monsieur Galago Asili Toussaint, de se survenir le 27 août 2026 à l'hôpital général de Panzi. La levée du corps et funérailles se dérouleront selon le programme ci-après. Jeudi 27 août 2026, levée du corps à l'hôpital général de Panzi et acheminement vers la maison familiale à Nyangezi. Vendredi 28 août 2026, à 11h, messe d'enterrement dans l'enclos familial à Nyangezi, Bushani, Lukuyu, suivi des messes d'absolution. À 13h, inhumation dans l'enclos familial suivi des témoignages et d'hommages rendus à la disparue. Lundi 31 août 2026, à 9h, cérémonie d'héritage et levée des dés selon les coutumes. Lié Nyangezi, groupement de Bushani, localité de Lukuya. Monsieur Gedeo Kizito signe le présent communiqué. 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
4: Merci d'écouter RFI 19h30 à Kinshasa, 18h30 en temps universel. Et c'est Afrique Soir qui commence avec vous, Lisa Vili. Bonsoir Lisa.
7: Bonsoir, bonsoir à toutes et à tous. En République démocratique du Congo, la plateforme d'opposition C64 rejette les modalités du dialogue national proposé hier par le président Tshisekedi. Elle a donné sa réponse dans la soirée. C'est un non catégorique. Rare visite d'un dirigeant européen au Burkina Faso et maintenant au Niger. Le ministre des Affaires étrangères belge est arrivé à Niamey ce vendredi. On fera le bilan de sa visite à Ouagadougou. Au Sénégal, nouvelle friction entre la présidence et la majorité parlementaire. Elle a reporté le discours de politique générale du nouveau Premier ministre face aux députés en cause un problème de procédure. La fin de l'état d'urgence à Khartoum, la capitale soudanaise ravagée par 3 années de guerre. Ses habitants vont donc retrouver une certaine liberté de mouvement, mais beaucoup reste à faire avant un retour à la normale. Notre dossier ce soir, un décryptage du rapport sur les enlèvements au Nigeria, devenu une source de financement majeure pour les groupes armés et terroristes. Et puis on reviendra sur les bien maigres avancées de la COP17 contre la désertification qui vient de se terminer. Elle et les grands perdants sont les pays africains, on l'entendra. Et puis l'arbitrage vidéo qui se fait toujours attendre en Afrique du Sud. C'était pourtant une promesse du ministre des Sports. Mais malgré les fonds versés, toujours rien. Le gouvernement accuse la fédération.
4: En RDC, l'opposition rejette le dialogue national proposé par le président Félix Tshisekedi.
7: Les partis de la coalition Article 64 étaient réunis ce soir pour décider de leur position et leur réponse est ferme. Je cite, elle oppose un non catégorique et rejette avec force ces prétendues consultations populaires. Pour la C64, le président Tshisekedi exploite comme fond de commerce la guerre et la détresse dans l'est du pays pour se maintenir au pouvoir au-delà des limites constitutionnelles. Fin de citation. Martin Fayoulou a pris la parole à la fin de la réunion. On l'écoute.
8: La C64 s'élève contre les ambitions de Félix Tshisekedi, qui est prêt à consolider la balkanisation du pays pour son maintien au pouvoir. Au-delà de la fin de son mandat fixé dans 754 jours, qui met en péril la constitution, la stabilité, l'intégrité territoriale et l'avenir de la République démocratique du Congo. Le Congo n'appartient pas à M. Félix Tshisekedi. La République ne sera pas sacrifiée pour un troisième mandat après 2028. Nous disons non au changement des constitutions, non au troisième mandat. Par conséquent, la C64 réaffirme son appel au peuple congolais pour la marche nationale du 15 septembre 2026 contre le changement des constitutions.
7: Martin Fayoulou, l'un des dirigeants de la C64.
4: Au Sénégal, couac de procédure ou nouvelle passe d'armes entre le président et son ancien ministre, Premier ministre.
7: Le successeur d'Ousmane Sonko ne pourra pas faire sa déclaration de politique générale mardi prochain, comme prévu par Bassirou Diomaye Faye. Le Parlement évoque dans son communiqué des erreurs de procédure et donc reporte le discours. Les explications depuis Dakar de Léa Lisa Vesterhoff.
9: Pour justifier le report du discours du Premier ministre, l'Assemblée nationale évoque de la confusion et une méconnaissance des procédures parlementaires par l'exécutif. Et de citer plusieurs articles du règlement intérieur de l'Assemblée nationale, notamment pour fixer la date du discours de politique générale, la Chambre des députés doit être informée au moins 8 jours avant la date retenue pour faire ce discours, un délai qui court à partir du jour de l'ouverture de la session parlementaire, à savoir le 1er septembre et non pas avant. Résultat, le nouveau Premier ministre Alassane Ouattara ne présentera pas son discours programmatique mardi prochain comme prévu, mais à une date ultérieure, fixée la semaine prochaine. Un petit couac procédural qui, révélé par voie de communiqué, ressemble fort à un nouveau tacle du président de l'Assemblée nationale, Ousmane Sonko, à son ancien allié, le chef de l'État, Bassirou Diomaye Faye. Léa Lisa Vesterhoff, Dakar, RFI.
4: À la une également, les échanges de prisonniers entre la coalition FLA djihadiste et l'armée malienne se poursuivent.
7: Ce vendredi, à la frontière entre le Mali et le Niger, 61 militaires maliens faits prisonniers par les rebelles du FLA en avril 2025 ont été libérés. Quelques soldats burkinabés et 11 Nigériens, eux, détenus par les djihadistes du Jnim, ont aussi été remis aux autorités nigériennes. En retour, le Niger a libéré plusieurs combattants indépendantistes et djihadistes, parmi eux Inkian Al-Agater, une figure importante du FLA arrêtée il y a 2 ans environ au Niger. Selon un accord entre toutes les parties, la junte malienne devrait également libérer des civils originaires du Nord et des combattants du FLA et du Jnim.
4: Le Niger a reçu aujourd'hui le ministre belge des Affaires étrangères.
7: Une rare visite d'un représentant d'État membre de l'Union européenne. Il a été question d'aide au développement, notamment dans le secteur de la santé. Et avant d'arriver à Niamey, Maxime Prévost était à Ouagadougou, une visite de 3 jours. Hier, il s'est entretenu avec le président burkinabé Ibrahim Traoré. Alors que les relations entre l'Union européenne et le Burkina Faso se dégradent, le ministre belge a tenu à insister sur la nécessité de bâtir une coopération de respect entre les deux pays. Victor Cario.
10: Je veux contribuer à jeter des ponts et à retisser des liens malgré nos divergences. Voici ce qu'a déclaré le ministre belge des Affaires étrangères, Maxime Prévost, dans un communiqué. Dans ce document, le chef de la diplomatie belge regrette, je cite, un fossé d'incompréhension entre l'Union européenne et les pays de l'Alliance des États du Sahel. Cette coopération, nécessaire notamment du point de vue des enjeux sécuritaires, doit pouvoir s'adapter lorsque la réalité change. Du côté de la présidence burkinabé, on salue un partenariat qui dure depuis 5 décennies et qui doit permettre de favoriser la concrétisation des priorités identifiées par Ouagadougou. Cette visite officielle de la Belgique intervient 2 mois seulement après la rupture des relations diplomatiques entre le Burkina Faso et la France, dans un pays qui, depuis le coup d'État de septembre 2022, s'est plutôt rapproché de la Russie. Sur ce point, le ministre des Affaires étrangères de la Belgique, cité par le média belge Le Soir, a déclaré pouvoir difficilement reprocher au Burkina Faso cette collaboration militaire avec Moscou si, dans le même temps, les licences sur les systèmes d'armes occidentaux leur sont systématiquement refusées.
7: Après le Burkina Faso, le Niger, pas de visite prévue en revanche au Mali, 3e pays membre de l'Alliance des États du Sahel. Pour le ministre belge des Affaires étrangères, la diplomatie belge invoque des contraintes de calendrier, tout en précisant que Bamako reste aussi un partenaire important pour la Belgique. Au Nigeria, une ville d'environ 90 000 habitants assiégée depuis 3 jours par des djihadistes de l'État islamique en Afrique de l'Ouest. Les habitants ont reçu l'ordre de rester chez eux par les forces armées qui maintiennent un couvre-feu sur la base militaire de Geidam dans l'État de Yobe, l'un des plus durement touchés par le conflit djihadiste depuis 17 ans avec l'État voisin de Borno dans le nord-est du pays.
4: Le nord du Nigeria qui concentre aussi la majorité des enlèvements par les groupes terroristes et les différents groupes armés.
7: C'est ce qui ressort du récent rapport du cabinet SBM Intelligence basé à Lagos, dont nous vous parlions déjà hier. Il révèle que ces groupes ont reçu environ 6 millions de dollars de rançon en un an. On y consacre notre dossier ce soir. Lisa Fabian, les enlèvements de masse menacent surtout la population du Nord-Ouest.
11: Cette fois encore, le nord-ouest du Nigeria concentre la majeure partie des enlèvements. Sur les 7825 victimes de kidnapping recensées à l'échelle nationale, 4771 sont originaires du quart nord-ouest du pays. Les enlèvements de masse, soit le kidnapping d'un groupe de plus de 5 personnes, représentaient près de 80% des incidents de ce genre entre juillet 2025 et juin 2026. L'État de Zamfara a notamment enregistré 92 enlèvements de masse, suivi par l'État de Sokoto, qui a été le théâtre de 76 kidnappings de grande ampleur. Les attaques d'écoles en particulier étaient en recrudescence au cours de la période étudiée. Cette tactique a de lourdes conséquences à la fois sur l'éducation et l'agriculture locale et entame profondément la confiance de la population. Les kidnappings à grande échelle sont en plus particulièrement rémunérateurs. Ainsi, le JAS, branche historique de Boko Haram, a engrangé près de 4 millions de dollars pour la libération de 416 personnes kidnappés dans l'État de Borno et 1,5 million de dollars en échange de 315 élèves et personnels de l'école Sainte-Marie de Papiri dans l'État de Niger.
7: Pourtant, officiellement, le gouvernement nigérian interdit le versement de ces rançons pour la libération des otages. Mais selon Kéine Deguiwa, analyste du cabinet SBM, l'un des auteurs de ce rapport sur l'économie des kidnappings, la réalité est tout autre.
12: C'est un discours attendu de la part du gouvernement, mais quand on pense que ces 5 milliards de Naira sont la plus importante rançon de l'histoire du Nigeria, il y a peu de chances que ce soit les familles qui les payent. 5 milliards de Naira, c'est quasiment 4 millions de dollars. C'est impossible qu'une telle somme ait pu être réunie sans intervention des autorités. Ça ne peut pas être le cas. Selon nos sources, la rançon versée pour la libération de plus de 400 personnes dans la région du Borno a très probablement été payée par le gouvernement local. Sénégal. Et pour l'enlèvement dans l'État du Niger, qui concernait plus de 300 écoliers, les autorités étaient très fébriles et nos sources affirment que là aussi elles ont payé. Le gouvernement local a raconté qu'il y avait eu des combats, mais c'est faux.
11: Et comment cet argent est-il versé ?
12: De telles sommes ne peuvent absolument pas transiter par le système bancaire. Les versements se font en cash grâce à des porteurs de rançon, c'est-à-dire des intermédiaires qui font la médiation entre les ravisseurs et les familles ou les autorités. On a vu des terroristes, des bandits, des groupes armés exhiber leurs billets sur des vidéos postées en ligne sans que le gouvernement ne semble capable d'arrêter ça. Donc ce n'est pas surprenant que ces incidents se répètent encore et encore. Le gouvernement dit qu'il est impossible de traquer ces gens, qu'il est impossible de les localiser, pourtant ils sont sur TikTok en train de brandir des liasses de billets, de l'argent qui leur a été versé en liquide.
11: Comment expliquer que la somme versée pour payer les rançons est triplée en un an au Nigeria ?
12: Les citoyens nigériens ont perdu toute patience, toute confiance dans la capacité des agents de sécurité à venir en aide à leurs proches pris en otage. Après un kidnapping, les ravisseurs demandent presque toujours une rançon. Et si elle n'est pas versée à temps, ils n'hésitent pas à tuer leurs prisonniers. Une vidéo de décapitation a même été postée en ligne. C'est pour ça que les rançons ont triplé.
11: 5 millions de dollars versés à Boko Haram, qu'est-ce que ça représente ? Est-ce que c'est vraiment une somme importante ?
12: Au Nigeria, il n'y a pas beaucoup d'entreprises qui peuvent prétendre faire un chiffre d'affaires de 5 millions de dollars en un an. Et c'est ce qu'a pu engendrer le JAS en un seul kidnapping. À eux deux, Boko Haram et l'ISWAP sont probablement plus riches que le gouvernement de l'État de Borno. 5 millions de dollars, c'est une somme considérable.
7: L'analyste politique Kane Degiwa qui répondait à Lisa Fabian. Les habitants de Khartoum vont à nouveau pouvoir circuler librement. 16 mois après la reprise de la capitale soudanaise par l'armée régulière, les autorités locales ont annoncé hier la fin de l'état d'urgence en vigueur depuis 2 ans. Mais après 3 ans de guerre, beaucoup reste à faire avant un retour à la normale. Gaëlle Lalex, qu'est-ce qui va changer concrètement pour les habitants ?
13: La fin de l'état d'urgence à Khartoum signifie d'abord la levée du couvre-feu. Les habitants peuvent désormais circuler, mais surtout travailler à toute heure. Le comité de sécurité leur demande néanmoins de toujours porter sur eux leurs documents d'identité, car des patrouilles et des points de contrôle sont maintenus. Par ailleurs, l'entrée de la capitale reste interdite aux étrangers voyageant par bus, train ou véhicule privé, sauf s'ils disposent des autorisations nécessaires. Cette annonce s'inscrit dans la suite de mesures de normalisation mises en place par les autorités depuis que l'armée a récupéré la capitale en avril 2024, après le retour du gouvernement à Khartoum en janvier et la réouverture de l'aéroport en avril. C'est une bonne nouvelle, mais on est encore loin de vivre normalement, confie un militant des comités de résistance qui rappelle que de nombreuses infrastructures restent détruites. D'après les Nations Unies, près de 3 millions de déplacés sont rentrés à Khartoum, mais il manque encore de tout, à commencer par l'électricité. En juillet, le ministère soudanais de l'énergie reconnaissait lui-même devoir procéder à des délestages de près de 18 heures dans certains quartiers de la capitale. Gaëlle Alex, Nairobi, RFI.
7: En Ouganda, un ancien proche du chef de l'armée bientôt extradé. La justice ougandaise a accepté la demande d'extradition des États-Unis d'un ancien militaire, Katungi Michael Mpierwe, accusé d'avoir participé à un complot visant à fournir des armes à des puissants cartels de drogue mexicains. Une annonce qui intervient alors que le chef de l'armée, Muhoozi Kainerugaba, a annoncé clairement ses intentions de se présenter à la prochaine élection présidentielle. L'Ouganda, où le plus jeune roi du monde est décédé, Oyo Rudi Kika.

0: Les réactions divergent.
1: D'un côté, des migrants qui vivent dans des conditions précaires, sans abri, sans sanitaire, avec un accès limité à l'eau et à la nourriture. De l'autre, des habitants excédés par la présence de milliers de personnes dans les rues de Ceuta depuis près d'un mois. Ce matin au Congrès espagnol...
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3: Votre fidélité nous honore, mesdames et messieurs. Merci d'avoir choisi Radio Mindeléo pour vous informer. Voici d'abord les titres de ces radio-journal. Au sommaire, le dialogue national annoncé par Félix Tshisekedi peut-il réellement conduire à la paix sans la participation de l'AFSOM23? Pour l'analyste sociopolitique Oswald de Rubacha, l'exclusion de ces mouvements armés risque de conduire à des discussions sans issue favorable. Il estime que toutes les parties impliquées dans la crise devraient être associées au processus. Son analyse dans cette édition. Également dans ce journal, la rentrée scolaire 2026-2027 est maintenue au mardi 1er septembre prochain sur toute l'étendue de la République au Sud-Kivu. Les autorités éducatives appellent parents, élèves et enseignants à se préparer pour une rentrée apaisée. Les écoles sont notamment invitées à ne pas imposer l'achat des fournitures scolaires dans leurs établissements. Nous y reviendrons dans cette édition. En sport, les titres pourraient se jouer ce samedi sur le parquet de l'ISP Bukavu. En basketball, A4C n'a besoin que d'une victoire face à Caviar Junior pour être sacré en deuxième division. Tandis qu'en première division, Amibek peut mettre fin à la série finale en cas de succès contre Kabono. Et en football, l'OC Bukavu Dawa poursuit sa préparation pour la Ligue 2 de la Lina Foot avec une victoire. Les Corbeaux ont battu ce vendredi le FC Lumière de Chibingu 2-1 au stade de la Concorde. La technique est assurée par Émile Mouindo, microphone pour la présentation. Je suis Omer Moudekereza. Mesdames et messieurs, vous suivez Radio Mindeléo, celle qui vous informe par instant. C'est tout pour les titres. Place à présent détail.
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3: Et débutons cette édition du journal par cette information. Les discours du président de la République, Félix Tshisekedi, annonçant l'organisation du dialogue national pour la paix, ne répond pas aux attentes d'un grand nombre d'acteurs impliqués dans la crise congolaise. On ne peut pas aspirer à la paix sans associer les acteurs qui ont décidé de prendre les armes contre la République. C'est ce qu'indique Oswald de Rubacha, acteur de la société civile du Sud-Kivu et analyste sociopolitique. Selon lui, le discours du président de la République a été salué par une frange de la population, mais une autre les régions à cause de son caractère exclusif. Oswald de Rubacha estime que les conditions fixées par Félix Tshisekedi ne facilitent pas l'inclusivité de ces dialogues. Exclure l'AFSOM23 de ces dialogues est une erreur d'appréciation parce qu'au travers ces assises, il était possible pour le peuple congolais de savoir pourquoi les acteurs de mouvement ont pris les armes et à quelles conditions ils vont accepter de les abandonner. En conclusion, Oswald de Rubacha estime que le format du dialogue tel qu'envisagé par le président de la RDC engage les pays vers les discussions sans issue favorable. On l'écoute.
4: Beaucoup ont demandé, nous sommes de ceux-là qui ont demandé qu'il y ait un dialogue national inclusif, qui ne laisse personne derrière, que tous ceux qui s'estiment capables d'apporter une pierre dans la construction de la paix en RDC soient associés à ce dialogue. C'est entre autres des politiques qui sont en exil, qui ne peuvent pas rentrer au pays parce que la justice pèse sur eux, des Congolais qui ont été condamnés par la justice, mais aussi des Congolais qui ont pris les armes contre la République. On ne peut ne pas vouloir la paix sans associer ceux qui ont pris les armes contre la République. Ils ont des revendications qu'ils doivent présenter devant le peuple congolais. Qu'ils soient légitimes ou pas, c'est au peuple congolais d'écouter leurs revendications. Le dialogue tel que voulu par le président Félix, comme il l'a annoncé, on sent qu'il engage plutôt le pays vers d'autres discussions, des discussions sans fin. Si le président pense que les gens de Goma, AFSOM23, sont déjà en discussion avec lui à Doha et en Suisse et qui ne sont pas les bienvenus dans le dialogue national, je pense que c'est une erreur d'appréciation. D'abord, C'est au peuple que tout doit rendre compte. Et le peuple congolais a le droit de savoir pourquoi les armes ont repris dans ce pays. Et ceux qui ont pris les armes doivent justifier devant le peuple congolais. Et les dialogues offrent le cadre pour ça. Ou Kinshasa doit nous dire qu'est-ce qui s'est passé pour que le pays soit confronté encore à une rébellion armée.
3: Pour d'autres explications, vous suivrez Oswald Derubacha, notre invité dans la rubrique Parlons-en de ce samedi 29 août 2026. Toujours au chapitre des réactions, le dialogue national annoncé par Félix Tshisekedi suscite des réserves. Le consortium Emergence RDC et 33 organisations de la société civile rejettent un dialogue qu'il qualifie de simulacre et exige une médiation internationale sous l'égide de l'ONU avec la CENCO et l'ECC chargée de sa convocation. Dans la classe politique, Seth Kikuni estime que les dialogues annoncés ignorent les conditions posées par l'opposition. Par contre, Néhémie Mwilanya, cadre du PPRD, accuse pour sa part Félix Tshisekedi déverrouiller les processus. Et retour ici dans la province du Sud Kivu. Disons que des violents affrontements opposent depuis vendredi matin les éléments de l'AFC-M23 et leurs alliés aux forces armées de la RDC appuyés par les groupes Wazalendo à Panzero dans le haut plateau du Tombwe, territoire de Mwenga au Sud Kivu. Selon des sources locales, les combats ont débuté vers 4h du matin, précisément à Panzero centre. Une source locale contactée par votre radio confirme que les affrontements se poursuivent et que la situation reste tendue et évolutive. Ces combats font craindre de nouvelles conséquences pour les populations civiles déjà exposées aux risques liés aux affrontements dans cette zone. Situé à environ 74 km de Fizi centre et à 27 km de Mikenge, Panzero constitue une position stratégique dans cette partie du Sud Kivu. Pour rappel, le 4 juillet dernier, les éléments Turaneo alliés à l'AFC-M23 avaient pris le contrôle de Panzero après en avoir délogé les forces armées de la RDC. Entre-temps, la tension reste vive dans la ceinture comprise entre Luntukulu, dans les territoires de Walungu, Chulwe et Lubimbe, dans les territoires de Shabunda, où l'on annonce un renforcement des troupes de l'AFC-M23. Alors que les trafics de véhicules, de motos et piétons avaient repris entre Nzibira et Shabunda, des sources sur place rapportent que tous les engins sont actuellement bloqués au niveau d'Nzibira. Et pendant ces temps, arrêtés depuis 2 semaines à Baraka, puis transférés à la prison Mulongwe d'Uvira, 6 défenseurs de droits humains, parmi lesquels le président urbain de la société civile et le vice-président de la FEC, centre de négoce de Baraka, ont été libérés dans la soirée de jeudi 27 août 2026. Ces défenseurs de droits humains avaient été arrêtés par les services de sécurité basés à Baraka alors qu'ils mobilisaient contre les recouvrements forcés des taxes annoncées par la direction provinciale de mobilisation et d'encadrement des recettes dans cette partie du Sud Kivu. 3 journées villes mortes ont même été observées à l'initiative des forces vives et transporteurs locaux sur l'ensemble du territoire de Fizi pour exiger leur libération. Pour plusieurs acteurs dans la zone, cette libération est perçue comme un offre de soulagement mais continue d'exiger l'ouverture de l'espace civique. En effet, certains défenseurs de droits humains et journalistes dans la ville de Baraka et les territoires de Fizi restent sous le coup des menaces, poussant plusieurs d'entre eux à quitter la zone. Un responsable d'un média local indique avoir échappé à plusieurs reprises au point de prendre la direction d'un pays voisin pour tenter de retrouver la quiétude. Mesdames et messieurs, en cours de diffusion, c'est l'édition du journal sur Radio Maïndélo émettant en direct de la ville de Bukavu.
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3: La suite de cette édition du journal, comme d'ailleurs annoncé au sommaire, la rentrée scolaire 2026-2027 est confirmée pour le mardi 1er septembre 2026 sur toute l'étendue de la RDC, conformément au calendrier scolaire du ministère de l'Éducation nationale et Nouvelle Citoyenneté. Au Sud Kivu, la rentrée est également maintenue à cette date. L'assurance est donnée par Michel Pilipili Mouima, chef des services de l'orientation scolaire et professionnelle à la Direction provinciale de l'Éducation nationale et Nouvelle Citoyenneté Sud Kivu 1, qui assure l'intérim du directeur provincial en mission des services. Dans une interview accordée vendredi 28 août 2026 à Radio Maïndéléou, il appelle les parents, les élèves ainsi que les personnels enseignants et administratifs à se préparer pour une rentrée effective et apaisée. Michel Pilipili Mouima demande par ailleurs aux parents d'envoyer les élèves à l'école le mardi à partir de 7h30 et aux responsables des établissements scolaires d'accueillir les élèves sans pour autant imposer de nouvelles exigences susceptibles de compliquer la rentrée. Il dénonce notamment l'obligation faite à certains parents d'acheter les fournitures scolaires directement auprès des écoles. Notre source rappelle que les parents sont libres de se procurer les fournitures auprès des vendeurs de leur choix. Pour lui, l'école ne doit pas se transformer en marché. Michel Pilipili Mouima en parle.
6: elle est confirmée puisque prévue par les calendriers scolaires et elle sera effective tout à fait. Nous disons à tous celui qui est concerné par cette rentrée, nous parlons de parents, des élèves, du personnel enseignant et administratif, qu'effectivement l'école rentre ce mardi 1er septembre 2026. Message particulier pour les préparatifs, c'est que je sais et que tout le monde se prépare pour que cette rentrée soit effective et apaisée. Et je dirais aux écoles de recevoir les élèves tels qu'ils vont se présenter, de ne rien exiger qui énerverait les instructions. Par exemple, imposer aux parents d'acheter les fournitures scolaires à l'école. L'école n'est pas un marché. Les parents sont libres de payer les fournitures scolaires de leurs enfants là où ils pensent pouvoir le faire.
3: Il invite les responsables des établissements scolaires à respecter les instructions officielles afin de garantir une rentrée scolaire sereine. Entre-temps, le complexe scolaire élite confirme la rentrée scolaire au mardi 1er septembre 2026, conformément au calendrier officiel pour l'année scolaire 2026-2027. C'est ce que fait savoir le directeur du complexe scolaire élite, Séraphin Tchigondou, qui invite les parents à prêter leurs enfants pour cette inauguration des activités. Détail, Myriam Mofano.
7: À l'en croire, toutes les dispositions ont été prises au complexe scolaire élite pour que les élèves reprennent les cours dans les conditions optimales. Il fait savoir que le matériel didactique a été renforcé pour permettre aux élèves de lier la théorie à la pratique. Cette année, ajoute Séraphin Tchigondo, le personnel enseignant va s'investir davantage pour élever les niveaux des élèves jugés moins performants en vue d'atteindre un maximum de réussite à tous les niveaux.
8: Je tiens à préciser, et ce, conformément au calendrier scolaire qui trace les lignes directrices à suivre, la rentrée scolaire ici au complexe scolaire élite reste maintenue à la date du 1er septembre 2026, donc le mardi prochain. L'école du respectueux en athlétique en Moïra, les dispositions ont été prises pour la rentrée. Si je vais notamment m'apesantir sur la rentrée des enseignants, la rentrée a eu lieu depuis le 20 août de cette année en cours et là, chaque enseignant a pris toutes les dispositions nécessaires pour recevoir les parents au sein de sa classe pour la remise des fournitures des élèves y inscrits. Et je vais aussi parler de comment M. le promoteur a pris soin d'entretenir les locaux qui vont recevoir les enfants. Je rassure que toutes les dispositions sont prises. À l'issue de plusieurs réunions que nous avons eu l'honneur de tenir, il y a eu plusieurs innovations que nous avions introduites au sein de notre école. Nous avions d'ailleurs montré aux enseignants qu'ils doivent mettre la particularité sur les élèves dont les niveaux paraissent faibles. Vous savez, les élèves n'ont pas tous le même niveau, le niveau n'est pas homogène et les enseignants doivent mettre tous leurs efforts pour cibler les enfants dont les niveaux paraissent bas et trouver des voies et moyens pour élever celui-ci. Nous avions également varier les matériels didactiques. L'année 2026-2027 sera une année pour nous où chaque enseignement sera concrétisé par le matériel didactique.
7: Séraphin Tchigondo ajoute qu'à partir de cette année scolaire, l'institution disposera d'une école secondaire qui ouvre ses portes également le mardi 1er août prochain. Celle-ci est logée dans un immeuble voisin au complexe scolaire élite, toujours sur avenue Hippodrome, et dispose des infrastructures adéquates, dont un laboratoire informatique avec plus de 120 ordinateurs. Le personnel de l'école secondaire a été recruté après un test rigoureux qui a permis la sélection des enseignants compétents et d'un directeur avec une expérience s'avéré en matière de conduite des activités scolaires, renchérit Séraphin Tchigondo. Il rappelle que pour l'exercice passé, le complexe scolaire élite a obtenu un pourcentage global de réussite de 95,4% et au TENASOSP, tous les 70 finalistes de l'école ont réussi, d'où son appel aux parents qui traînent encore le pas à inscrire leurs enfants pour leur faciliter un apprentissage des qualités.
3: Merci à vous Myriam Moufano et dans un autre registre, accompagner les survivants du Boula et renforcer leur protection au sein de la communauté. C'est le sens d'une assistance de l'organisation Food for the Hungry, FASH en sigle, en faveur des personnes guéries de ces virus. Rendu disponible vendredi 28 août, ces kits sont notamment composés des laves de main, savon multi-usage, poubelle, désinfectant, pulvérisateur et savon de lessive. Hélène Boudjiriri pour les détails.
9: Selon le coordonnateur de l'organisation FH, Patrick Amani-Chamavou, ces personnes issues des territoires de Walungu et Kabare semblent être oubliées après leur guérison. Pourtant, elles nécessitent un accompagnement pour ne plus être victimes de cette maladie. Patrick Amani en parle.
10: Après la guérison de ces deux cas, il fallait maintenant les accompagner. Il fallait prendre toutes les mesures nécessaires pour qu'ils puissent avoir des kits de protection parce que après leur guérison, on pouvait pouvait retrouver qu'ils sont presque abandonnés. Food for the Hungry, dans sa mission de pouvoir accompagner les plus vulnérables, on a trouvé qu'ils sont restés plus vulnérables. C'est ainsi que Food for the Hungry a décidé de pouvoir les accompagner en kit PCI pour pouvoir se protéger.
9: Les bénéficiaires remercient FH pour cet accompagnement et promettent d'être des bons exemples en société en observant scrupuleusement les mesures barrières pour prévenir de nouvelles contaminations dans leurs communautés respectives. Ils font savoir que ces kits vont leur faciliter la tâche et ainsi barrer la route au virus Ebola dans leur contrée. Une dame guérie, dont l'époux est décédé d'Ebola et toute sa famille touchée par l'épidémie, en parle dans cet extrait. Je remercie pour cette aide composée de savons, désinfectants et autres pour que cette maladie ne puisse revenir dans ma famille. Je suis tombée malade. C'est mon mari qui a eu cette maladie en premier, puis nous a contaminés, moi et mon frère. Nous avons été internés pendant 3 semaines. Dieu aidant, nous sommes guéris, moi et mon frère, mais mon mari est mort. Je dois utiliser ces kits parce que je ne souhaite pas avoir cette maladie 2 fois. Je veux même protéger mes voisins et toute la communauté. Pour rappel, Food for the Hungry est une organisation humanitaire qui a pour mission d'en finir avec toute forme de pauvreté humaine en répondant aux souffrances et en accompagnant les communautés vulnérables vers l'autonomie.
3: Mélène Boudjiri, et dans le reste de l'actualité, les manques d'eau potable dans le village Boulinga, Ngoulou et Kashiraboba, en territoire d'Idjui, affectent les populations exposées à l'épidémie de choléra et d'autres maladies de Monsal dans cette partie de la chefferie Rubenga. L'alerte a été lancée par Ruba Nebisimwa, président de la direction d'eau de Kibanda Boulega, au cours d'une interview accordée à Radio Maïndéléo vendredi 28 août 2026. Plus de détails dans ce reportage de notre correspondant à Idjui, Richelieu Biamana.
11: Le président de l'addiction d'eau potable de Kibanda Boulega note que les habitants parcourent plus de 4 km à la recherche de l'eau potable, ce qui provoque des risques sanitaires dans les villages Boulega, Ngula et Kashiraboba. Ruban Nebisimwa ajoute que les habitants souffrent depuis des années par manque d'eau potable alors que la source d'eau de Kibanda est abondante et pourrait desservir plus de 6 villages du groupement Bugarula si elle est captée et orientée dans des tanks. Il appelle à une intervention des organisations humanitaire pour soulager la misère de la population.
12: Les populations vivant dans ces villages souffrent énormément. S'il y avait possibilité de trouver un partenaire ou quelqu'un d'autre qui pouvait plaider pour que ces populations soient desservies en eau potable, ça serait la seule solution. Sinon, à notre niveau comme chefs locaux, nous ne pouvons plus trouver des solutions à ces problèmes d'eau potable pour soulager ces populations.
11: Des cas de choléra sont signalés dans le village Boulega, où une femme enceinte est morte il y a quelques jours de suite de cette épidémie, d'après différentes sources. Richelieu Biamana, Idjui, Radio Maïndéléo.
3: Merci à vous, Richelieu Biamana, et direction présentement à Tchiriri. Disons que plusieurs habitations de ces quartiers, en commune de Bagira, Kadjangou et Kantévé, en commune de Kadoutou, accèdent difficilement au courant électrique depuis de nombreuses semaines. Ceci fait suite à une panne qui a frappé depuis le 23 décembre 2025 un transformateur d'une capacité de 250 kVA qui a alimenté principalement ces quartiers. C'est ce qu'indiquent des organisations de la société civile des quartiers Kadjangou et Tchiriri dans une lettre adressée au directeur de la Société nationale d'électricité SNEL et dont une copie nous est parvenue. Détail, Alain Kabika.
13: Dans leur correspondance, ces organisations soulignent que depuis la survenance de cette panne, plusieurs appels et démarches ont été entrepris auprès des autorités compétentes sans aucune suite. Par la suite, grâce aux contributions de la population et surtout la paroisse de Tchiriri, les comités locaux de développement CLD, le cadre des bases et notables du milieu, une solution alternative a été trouvée. Il s'agit de l'achat d'un transformateur de 200 kVA qui ne savait pas répondre pleinement à la demande des consommateurs et qui malheureusement est tombé en panne il y a approximativement 3 semaines. Cette situation empêche plusieurs ménages d'accéder à l'électricité, déplorent les habitants du milieu concerné, qui évoquent notamment des conséquences sur les activités économiques et sociales. Pour eux, l'accès à l'électricité constitue aujourd'hui un élément essentiel du développement local et contribue également à la lutte contre l'insécurité. Suite à cette situation, ces habitants plaident pour un déploiement urgent d'une équipe technique de la SNEL afin de procéder au diagnostic et à la réparation de leurs transformateurs actuellement en panne pour permettre à la population d'accéder dans les meilleurs délais à l'énergie électrique. L'un des habitants du milieu, Chito Baguma Claude, président de la nouvelle société civile congolaise NDC, sous noyau du quartier Chiriri.
14: Les activités commerciales sont paralysées, les ménages éprouvent d'énormes difficultés et les conditions de sécurité se sont davantage détériorées pendant les heures nocturnes. Les organisations de la société civile ont déjà saisi les responsables de la SNEL sollicitant une intervention urgente, malheureusement classée sans suite. La situation demeure préoccupante et la population continue de subir les conséquences de cette privation d'électricité. Nous lançons donc un appel pressant à la SNEL pour qu'une intervention technique soit diligentée afin de rétablir l'électricité dans les meilleurs délais.
13: À défaut d'un renforcement du transformateur existant, il plaide pour l'installation d'un transformateur de capacité supérieure capable d'alimenter simultanément les quartiers concernés et de répondre efficacement aux besoins actuels et futurs de la population locale.
3: Merci à vous Alain Kabik. Et avant la deuxième partie de ces radio-journales, disons que des élèves d'au moins 5 groupements du territoire de Kabaré viennent de recevoir un lot de fournitures scolaires composées de cahiers, stylos, lattes et autres de la part de la fondation Placide Mutabunga. Cette donation est une réponse aux sollicitations des populations de cette partie du territoire de Kabaré à travers les correspondances adressées à cette fondation, explique son conseiller principal Akilas Ntawakuderoua. Celui-ci précise que le professeur Placide Mutabunga, initiateur de la fondation qui porte son nom, ne pouvait pas rester indifférent dans un contexte où les parents continuent de traverser une crise économique. Akilas Ntawakuderoua en parle.
15: La fondation Placide Mutabunga venait de décharger un gros camion composé de différentes fournitures scolaires, notamment des cahiers, des stylos, des ardoises, des touches et des crayons et beaucoup d'articles. Vous pouvez le constater. Il s'agit bien entendu de la demande de la population en général parce que cette fois, on n'a pas seulement distribué aux membres de la fondation Placide Mutabunga, plutôt à toute la population venue des 5 différents groupements, Modaka, Bushwira, Kaga, Abi, Tirunga, Bugubi et d'autres même qui passaient, on a donné à tout le monde parce que les parents ont pleuré. D'ici là, c'est la rentrée scolaire. Ils se sont adressés à nous en disant est-ce que vraiment vous pouvez nous venir en aide comme vous l'avez toujours fait. Le professeur Placide Mutabunga lui-même, il s'est dit ne pas garder silence et nous a mandaté.
3: Les bénéficiaires de leur côté ont tenu à remercier les donateurs, précisant que l'assistance vient en point nommé, précisant que la distribution s'est tenue au terrain des Kagabi, groupement qui porte le même nom en territoire des Kabaré.
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3: En sport, la série des finales du championnat de l'entente urbaine de basketball de Bukavu se poursuit ce samedi 29 août avec les 4e match pour la première et la deuxième division en version masculine. À 12h, le BCA 4C retrouve pour la 4e fois en finale le BC Caviar Junior. A 4C totalise 2 victoires à son compte, alors que le BC Caviar Junior est en arrière avec une seule victoire. Si la formation des A 4C gagne le match, elle remportera automatiquement les championnats de la deuxième division. Par ailleurs, en première division, il est prévu la confrontation entre le BC Kabono et l'ASB Amibek à partir de 14h. Fort de sa victoire mercredi dernier, Kabono aborde ses matchs avec la ferme détermination de remettre la pendule à l'heure. À ce stade, Amibek dispose de 2 victoires contre une seule pour le BC Kabono. Les jeunes d'Amibek ont la possibilité de mettre fin à la série des finales en cas de la victoire, ce qui signifiera le sacre final. Les 2 matchs se jouent au stadium de l'ISP Bukavu en commune d'Ibanda. En version féminine, Wonderful avait gagné les titres le mercredi dernier après la 3e victoire en autant de matchs devant le BC Bold. Changeons de chapitre à présent. Pour parler de football, disons que l'OC Bukavu Dawa livrant un match amical vendredi 28 août avec les FC Lumière de Chibingu, champion de l'entente rurale de Kabaré la saison passée. Le score au terme de ces matchs est de 2-1 en faveur des corbeaux de Bukavu Dawa qui préparent leur participation à la Ligue 2 de la Lina Foot la saison prochaine. Le stade de la Concorde a abrité ce match qui est le premier de Bukavu Dawa depuis la reprise des activités le lundi dernier.
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3: L'alerte de la société civile sous noyau de Moudoussa en territoire de Kabaré au sujet des embouteillages signalés sur ces taxes et l'inquiétude de la société civile du territoire de Kalehi au sujet de la pêche des alvins dans le lac Kivu font partie des sujets commentés par la presse vendredi 28 août 2026. Alain Kabika pour la revue de presse.

La société civile du groupement des Moudoussa en territoire de Kabare propose une meilleure organisation de la circulation sur les tronçons Kamagé-Makassihé, particulièrement lors des cérémonies de mariage célébrées à l'état civil du bureau des Moudoussa à l'endroit d'Ichekichwa, annonce le site kabareactu.info. Selon ces médias, cette proposition intervient face aux perturbations qui peuvent provoquer des rassemblements liés à ces cérémonies sur cet axe routier. Pour cette structure citoyenne, une régulation ponctuelle de la circulation permettra de réduire les risques d'embouteillage, d'accidents et de désordres, tout en facilitant les déplacements des autres usagers. La solution préconisée repose notamment sur une coordination entre les autorités locales.

0: brigands de la cité civile Force Vive dans les groupements des Moutoussa. De son côté, Alain Achouza, secrétaire rapporteur de cette structure, appelle à une collaboration entre les différentes parties afin que les cérémonies à l'état civil puissent se dérouler dans de bonnes conditions sans compromettre la circulation sur les tronçons Kamagi-Makassihe. Pour la société civile, cette approche préventive pourrait constituer une réponse simple aux difficultés récurrentes liées au rassemblement sur la voie publique et contribuer à améliorer la sécurité routière dans cette partie du territoire des Kabare. Dans un autre sujet, sveinmedia.info annonce que la pêche des alevins dans les eaux du lac Kivu suscite des inquiétudes dans les territoires des Calais et au sud Kivu. La société civile locale alerte sur la capture des très jeunes poissons avant leur maturité, une pratique qui pourrait compromettre la reproduction des espèces et menacer à terme les ressources halieutiques du lac. Selon cette alerte, des alevins seraient capturés en quantité dans certaines zones du lac, notamment dans les territoires des Calais. Des images diffusées dans le cadre de cette alerte montrent des petits poissons présentés comme des alevins, ravivant les préoccupations concernant la préservation des ressources aquatiques. La capture des poissons à un stade précoce de leur développement peut réduire le nombre de poissons capables d'atteindre la maturité et de se reproduire. À long terme, ajoutent ces médias, cette pratique pourrait contribuer à la diminution des stocks de poissons et affecter les moyens de subsistance des communautés qui dépendent de la pêche. Face à cette situation, les acteurs du secteur de la pêche ainsi que les autorités compétentes sont appelés à renforcer la surveillance des activités de pêche sur les lacs Kivu. La sensibilisation des pêcheurs sur les conséquences de la capture des poissons immatures est également présentée comme une mesure nécessaire. Les organisations locales de défense des droits de l'environnement et les communautés riveraines pourraient elles aussi contribuer à la protection des ressources du lac, notamment par la sensibilisation et le signalement des pratiques susceptibles de compromettre la reproduction des espèces. La situation à Kalehi constitue ainsi un signal d'alerte sur la nécessité d'une action concertée entre les autorités, les pêcheurs, les organisations environnementales et les communautés riveraines afin de préserver durablement les ressources du lac Kivu, conclut le site sveinmedia.info.
1: Un communiqué avant la fin de cette édition du journal, Sustainable Creuse est une organisation non gouvernementale spécialisée dans les formations aux techniques innovantes des cultures du café pour les femmes productrices de café détentrices des petites exploitations agricoles afin d'accroître leur visibilité et leur rôle dans la chaîne d'approvisionnement du café. Cette organisation lance un appel d'offres ouvert pour le recrutement d'un avocat indépendant, d'un cabinet d'avocats ou d'un consultant juridique spécialité droit des sociétés et enregistrement d'entreprise. Rédiger le statut de l'ONG internationale Sustainable Growth en RDC au Sud Kivu et assurer son enregistrement en tant qu'ONG opérante au Sud Kivu. Profil recherché, membre actif du barreau du Sud Kivu, au moins 5 ans d'expérience en droit des affaires et droit administratif et disposer des documents d'exercice dans la province. Si vous êtes concerné, présentez-vous à l'ONAPAC de Bukavu, Office national des produits agricoles du Congo, localisé à l'adresse physique commune de Bagira, avenue Michombero, numéro 21, ville de Bukavu. Pour de plus amples informations, vous pouvez aussi consulter les sites www.jobenrdc.com, rubrique recrutement d'un avocat indépendant. Attention, date limite de dépôt des offres le 30 août 2026 à 17h, heure locale. Les offres reçues après cette date seront rejetées. Merci de votre attention. Radio Maendeleo vous accompagne. C'est signé par l'organisation. Maendeleo. Et c'est par cette note, mesdames, messieurs, que nous mettons fin à cette édition du journal sur Radio Maendeleo. Sa mise en onde était celle d'Emile Mouindo. Au microphone pour la présentation, c'était bien moi, Omar Moudekereza. Bon week-end chez vous. Au revoir.